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1: 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Bonjour Marion Cazanov.
2: Bonjour Arthur Ponchelet.
1: Une nouvelle demi-heure d'actualité avec vous et le journal pour commencer. À la une, un cessez-le-feu déjà illusoire au Liban.
2: L'accord signé à Washington mercredi entre Israël et le Liban a été rejeté par le Hezbollah qui menace de frapper le nord d'Israël. Israël, de son côté, poursuit ses frappes alors qu'en Iran, le pouvoir organise de grandes festivités chiites pour défier les États-Unis. Le président roumain tente de désamorcer une grave crise politique en désignant un nouveau Premier ministre, mais ce dernier est encore loin d'obtenir la confiance du Parlement. Dans ce journal également, la visite du président nigérien en Turquie, les deux pays confirment leur rapprochement depuis le putsch de 2023. Et puis malgré ces records d'affluence, le parc européen Disneyland Paris continue d'accuser de fortes dettes. On le voit, on en parle en fin de journal. Le nouveau cessez-le-feu entre Israël et le Liban, déjà dans l'impasse, l'armée israélienne poursuit ses frappes. 8 personnes ont été tuées dans le sud et dans l'est du pays. Un soldat israélien a également été tué hier au Liban. Le Hezbollah, lui, a rejeté les termes de cet accord, de ce cessez-le-feu. Le groupe chiite réclame un retrait total des forces israéliennes du Liban et menace aussi le nord d'Israël de nouvelles attaques. La situation au Liban, suivie de près par les Iraniens, l'Iran est toujours dans l'attente de négocier une sortie de conflit avec les États-Unis. L'Iran qui profitait hier d'un rare moment de festivité à l'occasion de la fête chiite d'Al-Ghadir. Cette fête correspond à l'anniversaire de la nomination par le prophète Mahomet de l'imam Ali comme son successeur, selon les musulmans. Elle coïncide cette année avec l'anniversaire de la mort de l'imam Khomeini, fondateur de la République islamique. Reportage à Téhéran de Siavosh Ghazi.
3: Une foule importante s'est rassemblée sur 10 km dans le centre de Téhéran, une ambiance de fête un peu plus de 50 jours après la fin de la guerre, alors que les discussions avec les États-Unis n'ont pas encore abouti. Mais le ton reste ferme, comme on l'entend dans la bouche de Hassan, un jeune d'une trentaine d'années qui porte son enfant d'un an dans ses bras.
4: Nous sommes là pour montrer que les États-Unis et Israël ne peuvent rien faire. Cette foule que vous voyez, cela fait 90 jours que nous sortons tous les soirs pour faire partir Israël de cette région. Nous sommes derrière le peuple libanais, le peuple du Yémen. Nous irons jusqu'au bout.
3: C'est aussi une occasion de faire allégeance au nouveau guide suprême iranien, l'ayatollah Mojtaba Khamenei, comme l'affirme Mariam, une iranienne d'une quarantaine d'années.
5: Nous sommes tous unis, nous montrons au monde entier notre unité avec nos drapeaux et nos rassemblements. C'est à la fois la fête de la victoire et la fête de l'allégeance à notre guide.
3: Pour le pouvoir, c'est une nouvelle démonstration de force. En effet, des fêtes identiques ont été organisées dans quelques 1000 villes du pays, avec des foules importantes. Siavosh Ghazi, Téhéran RFI.
2: L'Iran qui bloque toujours le détroit d'Ormuz, le pouvoir s'en sert comme levier stratégique avec des navires qui passent au compte-gouttes. Les livraisons de pétrole se font donc au ralenti. Les pays asiatiques subissent particulièrement les conséquences. En Thaïlande, pour faire face à une hausse globale des prix, l'État fournit une aide depuis le début de la semaine à plus de 26 millions de personnes. Un coup de pouce à utiliser via une application mobile chez certains commerçants. Une aide bienvenue dans ce petit marché de Bangkok. Reportage sur place de Valentin Sébron.
6: Devant ce stand qui vend des jus de coco pour l'équivalent d'un euro, la file d'attente est un peu plus longue que d'habitude, assurent les vendeuses Nat et Omsin.
7: Aujourd'hui, il y a pas mal d'animations. La plupart des clients payent avec l'application. Le liquide, on en voit beaucoup moins.
8: Oui, ça booste vraiment les ventes.
6: Avec cette nouvelle aide à la consommation, l'État prend en charge 60% du prix des achats éligibles. Pour un jus de coco à 1 euro, par exemple, le client ne paie que 40 centimes. Le reste étant couvert par le gouvernement. Au total, les bénéficiaires peuvent utiliser jusqu'à 1000 bahts par mois, soit un peu plus de 26 euros. De juin à septembre, uniquement via ce système 60-40. Un peu plus loin, Kanchana fait la queue pour une soupe de porc.
9: Oui, ça aide. Ça permet aussi de réduire nos dépenses, de faire des économies.
6: C'est aussi un soulagement également pour Pou.
9: C'est devenu plus difficile, surtout avec la hausse du pétrole. Quand le carburant augmente, les transports coûtent plus cher, les commerçants répercutent leurs coûts et le coût de la vie grimpe forcément.
6: L'aide concerne les achats du quotidien dans les commerces participants. Le gouvernement espère ainsi relancer une consommation en Berne dans un contexte économique morose. Valentin Sébron, Bangkok, RFI.
2: Une proposition rare du président ukrainien. Dans une lettre, Volodymyr Zelensky s'adresse directement à Vladimir Poutine et lui propose une rencontre en tête-à-tête. Il se dit prêt à un cessez-le-feu complet pour la durée des négociations. Cette proposition intervient juste après des frappes ukrainiennes menées sur une base militaire et un terminal pétrolier à Saint-Pétersbourg, à plus de 1000 km du front. Saint-Pétersbourg, où se déroule en ce moment un forum économique. Vladimir Poutine doit justement s'y exprimer aujourd'hui. Volodymyr Zelensky peut rencontrer Vladimir Poutine à tout moment à Moscou, a répondu le Kremlin. En Roumanie, le président tente de sortir d'une importante crise politique après l'éclatement de sa coalition. De la coalition au pouvoir, le gouvernement a subi une motion de défiance. Nicu Șordan, le président, a donc désigné un nouveau candidat au poste de Premier ministre, Eugen Tomac. Ce député de centre-droit est présenté comme indépendant par le président. Toutefois, il est loin de faire l'unanimité. À Bucarest, Guillaume Bernès.
10: Le candidat au poste de Premier ministre s'apprête à vivre l'un des moments les plus difficiles de sa carrière. Eugen Tomac doit soumettre en moins de 10 jours un programme et une liste de ministres au Parlement roumain qui est plus divisé que jamais. Depuis l'éclatement de la coalition gouvernementale fin avril, le Parlement est fragmenté en 3 blocs sans majorité. Le candidat doit donc convaincre au moins 2 de ces blocs de lui accorder sa confiance. Mais les conditions fixées par les grands partis sont à ce stade inconciliables. Au centre droit, le Parti national libéral refuse toute concession sur les réformes de rigueur budgétaire en cours dans le pays. À l'exact opposé, la gauche exige de relâcher la pression sur les mesures d'austérité. Tandis que le parti d'extrême droite Alliance pour l'unité des Roumains annonce déjà qu'il n'accordera pas son vote de confiance. L'équation semble compliquée. Sans vote de confiance, retour à la case départ. Le président doit redémarrer les consultations pendant que le Premier ministre Ilie Bolojan garde l'intérim. Le chef de l'exécutif a été renversé en 10 mois. Le nouveau candidat espère passer 10 jours. Guillaume Bernès, Bucarest, RFI.
2: RFI 5h07 à Niamey, 7h07 à Ankara. Le président nigérien est en visite officielle en Turquie. Abdourahman Tiani a rencontré hier à Ankara son homologue Recep Tayyip Erdogan. Depuis le putsch de 2023 au Niger, les relations entre les deux pays n'ont cessé de se renforcer, surtout dans les domaines de la sécurité, de la défense, du commerce et de l'énergie. Les deux chefs d'État poursuivent donc ce rapprochement avec la signature hier de nouveaux accords bilatéraux à Ankara, à Nandlouer.
11: C'était la première visite officielle hors d'Afrique d'Abdourahman Tiani en tant que président du Niger. Le putsch de 2023 n'a pas marqué une rupture dans les relations avec Ankara. Elles sont au contraire en plein essor. La défense occupe une place particulière. Il y a les ventes d'armes turques, drones armés, avions légers, véhicules blindés. Il y a aussi les accords de coopération militaire. Depuis avril, un protocole permet notamment le déploiement de formateurs turcs auprès des forces armées nigériennes. Le président Erdogan n'a pas manqué de le rappeler.
12: Nous saluons les efforts de lutte contre le terrorisme déployés par les forces de sécurité sous le leadership du président Tiani. Ensemble, nous avons discuté des possibilités de renforcer encore notre coopération en matière de formation militaire et de renseignement. J'ai indiqué que nous étions prêts à partager l'expérience de notre pays dans ce domaine.
11: Un soutien turc longuement salué par le président nigérien.
13: Nous vous remercions très sincèrement parce que c'est ce soutien où aujourd'hui tous nos matériels qui sont de nationalité turque qui nous ont permis d'endiguer cette insécurité terroriste et de créer un certain climat d'accalmie.
11: Le Niger renforce ses liens avec un pays qui est devenu l'un de ses partenaires extérieurs les plus importants. Et la Turquie continue de profiter du retrait occidental pour étendre son influence au Sahel, du Mali au Tchad, en passant donc par le Niger. Un endroit Ankara, RFI.
2: Le président chinois, lui, se rendra en Corée du Nord lundi et mardi. C'est ce qu'annoncent ce matin les médias d'État chinois. Première visite de Xi Jinping dans le pays depuis 2019. Pékin est un soutien diplomatique, économique et politique essentiel pour Pyongyang, soumis à de lourdes sanctions internationales. Le dirigeant nord-coréen Kim Jong-un s'était lui rendu à Pékin en septembre dernier, aux côtés du président russe Vladimir Poutine, à l'occasion des cérémonies du 80e anniversaire de la fin de la Seconde Guerre mondiale. Valeur refuge par excellence, les cours de l'or ont flambé ces derniers mois en raison des crises internationales à répétition et de l'instabilité mondiale. L'or est passé de 35 à 140 euros le gramme en 7 ans. De quoi doper l'extraction aurifère. Les demandes de permis d'extraction augmentent, mais l'orpaillage illégal aussi. Dans un rapport publié cette semaine, Greenpeace Brésil pointe de graves conséquences pour l'environnement et sur la santé des populations locales en Amazonie. Jeanne Richard.
14: Valeur refuge face aux tensions géopolitiques mondiales, l'or a vu son prix bondir de 60% sur la seule année 2025. De quoi attirer les orpailleurs vers des zones auparavant relativement épargnées. En Amazonie, une nouvelle ruée vers l'or menace ainsi les terres autochtones au cœur de la forêt tropicale, alors que presque 100 000 hectares de forêts protégées auraient déjà été détruits par l'orpaillage illégal, selon Greenpeace au Brésil. Outre la déforestation, les sols et les rivières sont pollués au mercure, un métal lourd, toxique, utilisé pour extraire l'or, qui contamine ensuite les populations locales. Une nouvelle enquête de l'ONG révèle que l'or est ensuite blanchi dans le système légal via des mines fantômes. Bien qu'à l'arrêt, ces mines possèdent encore des autorisations et déclare d'importantes quantités de métal précieux. Mais les autorités manquent de moyens face à l'avancée de l'exploitation minière illégale et le cadre réglementaire est encore faible, alors que de puissantes organisations relevant du crime organisé sont désormais implantées en Amazonie.
2: Précision signée Jeanne Richard. Voilà une situation qui n'arriverait pas à Picsou. Les comptes en banque de Mickey sont dans le rouge. Disneyland Paris n'est pas rentable et ne l'a en fait jamais été. C'est ce que révèle une analyse relayée par le journal britannique The Guardian. La multinationale américaine avait investi plus de 4 milliards de dollars dans son parc national européen. Un gouffre financier pourtant, Théo Renaudon, l'affluence est là, avec un record de 16 millions de visiteurs l'an dernier.
15: À son ouverture il y a 34 ans, le parc d'attractions a déjà du plomb dans l'aile. Dette colossale. Les gérants avaient peur de voir s'installer des concurrents à côté, alors ils ont acheté à prix d'or d'immenses terrains autour que Mickey n'a jamais occupé depuis. L'accueil des Français, lui, n'a pas été bon. Les billets chers et l'absence d'alcool dans les restaurants ont découragé de nombreuses familles françaises à venir à l'ouverture. Et puis à partir des années 2000, les crises se sont succédées. D'abord la baisse du tourisme en 2001.
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1: Bonjour à tous, merci d'être avec nous pour le début de ces 3 heures d'actualité internationale. On sera notamment au Liban ce matin, alors que le Hezbollah rejette le cessez-le-feu annoncé avec l'État hébreu et que les frappes israéliennes se poursuivent. Rendez-vous avec notre correspondant à Beyrouth dans 1 heure. Pour l'instant, le journal international, c'est avec vous Martin Gaz, bonjour.
3: Bonjour Clotilde Dumais, bonjour à toutes et à tous.
1: Et à la une, l'opération séduction des pays des Balkans auprès de l'Union européenne.
3: Un décor de carte postale au bord de l'Adriatique. Un cadre idéal pour faire sa demande. Une demande d'adhésion, bien sûr, demande faite il y a 20 ans déjà par le Monténégro qui accueille ce sommet et qui paraît le pays le mieux placé pour rejoindre l'Union européenne, le pays qui se positionne pour devenir le 28e État européen en 2028. Elle a une également le Proche-Orient et ce cessez-le-feu déjà vacillant au Liban où le Hezbollah rejette l'accord conclu avec Israël à Washington. L'armée de l'État hébreu qui continue ses bombardements au Liban comme à Gaza. Reportage à suivre dans l'enclave où il y a une pénurie d'huile de moteur et d'électricité. Les États-Unis parient à nouveau sur le charbon, combustible d'un autre temps extrêmement polluant. Mais Donald Trump fait un geste envers les industriels du secteur qui figurent parmi ses soutiens les plus actifs. Nous serons aussi dans ce journal à Mayotte où le nombre de cas de paludisme explose. À Bourg-en-Bresse en France où les jeunes agriculteurs sont désabusés face aux responsables politiques. Et à Nantes où les bleus de Kylian Mbappé mordent de la poussière face à la Côte d'Ivoire. Inquiétant à une semaine du mondial de foot, pas vraiment. Répondent les supporters.
1: Le Monténégro toque à la porte de l'Union européenne.
3: Et passe en opération séduction, non pas dans la capitale Podgorica, mais dans la station balnéaire de Tivat, au bord de l'Adriatique, où se déroule ce matin le sommet entre l'UE et les Balkans, un sommet axé sur l'élargissement de l'Union européenne, qui n'a plus accueilli de nouveaux membres depuis la Croatie. En 2013, le Monténégro est le mieux engagé sur la voie de l'intégration. Un bon élève qui aimerait rejoindre la classe européenne en 2028 et qui sort donc le grand jeu pour Emmanuel Macron, le président français, Friedrich Merz, le chancelier allemand, encore Ursula von der Leyen, la présidente de la Commission européenne. Le Monténégro, qui n'est pas le seul pays des Balkans à vouloir rejoindre le club des 27. 27 pour le moment. Envoyée spéciale de RFI au Monténégro, Sofia Katsenkova.
4: Ce sommet s'ouvre ce matin avec une grande question. Comment garder les Balkans occidentaux dans l'orbite européenne alors que l'élargissement reste un processus lent, technique et souvent frustrant? C'est dans ce contexte que la France et l'Allemagne veulent donner une nouvelle dynamique au processus. Leur idée, rapprocher les pays candidats de l'UE avant même l'adhésion complète. Les plus avancés pourraient obtenir un accès privilégié au marché intérieur, participer davantage à certains programmes européens ou assister comme observateur à certaines réunions de l'UE sans droit de vote. Selon des sources proches du dossier, le message est simple. Plus un pays avance dans les réformes, plus l'Union européenne lui donne en retour. Car une partie de la région prend du retard, la Serbie, la Bosnie ou encore le Kosovo. Le Monténégro, lui, veut se présenter comme le bon élève. Il espère toujours rejoindre l'Union européenne en 2028 et le pays attend depuis longtemps. Il est officiellement candidat depuis 2010.
3: Sofia Katsenkova, l'on retrouvera dans un peu plus d'une heure avec Milojko Spajic, Premier ministre du Monténégro, qui sera ce matin notre invité. Le Monténégro qui espère donc devenir le 28e État membre de l'UE en 2028, soit 20 ans après le dépôt de candidature de ce pays de 625 000 habitants.
1: À la une également ce matin, Martin, ce cessez-le-feu qui n'aura pas duré au Liban.
3: Un cessez-le-feu mort-né, à peine annoncé, déjà menacé. La nouvelle trêve entre le Liban et Israël, décrétée hier à Washington, n'a aucun effet concret sur le terrain, où les bombardements israéliens ont fait au moins 8 morts hier dans le sud et dans l'est du Liban. Un soldat israélien a lui été tué, un cessez-le-feu qui était conditionné à l'arrêt complet des tirs du Hezbollah. Mais hier, le chef du mouvement chiite pro-iranien Naïm Qassem a rejeté l'accord de Washington et réclamé un retrait total des forces israéliennes tout en menaçant le nord de l'État hébreu de nouvelles attaques. Toujours au Proche-Orient, Clotilde, les bombardements israéliens sur Gaza ont fait 11 morts hier. Là aussi, le cessez-le-feu d'octobre dernier est largement bafoué. Plus de 900 personnes ont été tuées depuis l'entrée en vigueur de cette trêve, selon le ministère de la Santé du Hamas. Alors que la semaine passée, le Premier ministre israélien Benjamin Netanyahou a ordonné à son armée de prendre le contrôle de 70% de la bande de Gaza, contre 60% auparavant. Dans l'enclave palestinienne, les Gazaouis font toujours face à de multiples pénuries, notamment d'essence, de gaz et d'huile de moteur qui se vend 1 000 $ le litre sur le marché noir. De l'huile de moteur pourtant essentielle à la production d'électricité. Reportage à Gaza de Ramiel Merari avec l'appui de Frédéric Misselin à Jérusalem.
5: La colère monte dans les locaux de la société à Larouki. Les clients n'ont plus d'électricité et Moussa est venu se plaindre.
6: C'est très difficile pour moi. Ni la machine à laver, ni le téléphone portable ne fonctionnent. J'ai dû payer pour aller charger le téléphone à l'extérieur.
5: Ahmad Alarouki, le directeur, tente d'expliquer la situation.
7: L'armée israélienne a interdit l'entrée des huiles de vidange à Gaza, mais ce n'est pas une substance interdite à tout le monde. Pour nous, fournisseurs privés d'électricité, ce n'est pas autorisé. Mais on permet à d'autres entreprises, de télécommunications par exemple, d'obtenir de l'huile et des pièces de rechange.
5: Avoir de l'électricité pour certains, c'est vital. Iyad, 24 ans, a été blessé par un éclat d'obus il y a un an. Il a de lourdes séquelles physiques qui l'obligent à utiliser plusieurs appareils électriques.
8: Je souffre de fortes crampes musculaires, donc j'ai besoin d'une machine et d'un matelas qui aident à relâcher la tension. L'éclat a touché ma moelle épinière et ma gorge aussi. Je ne peux pas me déplacer et ma voix est affectée.
5: L'entreprise Alarouki fournissait de l'électricité à 200 magasins à Megazi et 3000 particuliers. Rami Almegari dans la bande de Gaza, Frédéric Misselin, Jérusalem, RFI.
1: Dans l'actualité également, Volodymyr Zelensky qui met la pression sur Vladimir Poutine.
3: Le président ukrainien qui a proposé dans une lettre ouverte une rencontre directe à son homologue russe, ajoutant qu'après 4 ans de guerre, l'Ukraine était prête à un cessez-le-feu complet pour la durée des négociations auxquelles il estime que l'Europe et les États-Unis devraient participer. Proposition qui intervient au lendemain de frappes de drones sur des infrastructures énergétiques russes à Saint-Pétersbourg. Ça serait super cette rencontre, répond Donald Trump, tandis que Vladimir Poutine n'a lui pas directement répondu. Le Kremlin a déclaré que Vladimir Zelensky était le bienvenu à Moscou, ce que Kiev a toujours catégoriquement refusé. Le président russe qui doit lui s'exprimer aujourd'hui à Saint-Pétersbourg lors du 29e forum économique de la ville.
1: Il est 7h07 à Paris. Comme à Pretoria, le président kényan William Ruto est en visite en Afrique du Sud.
3: Une visite d'État lors de laquelle le dirigeant a rencontré son homologue sud-africain Cyril Ramaphosa qui ont signé de nombreux accords de partenariat. Les deux hommes sont revenus sur une question d'actualité brûlante, celle des violences xénophobes en Afrique du Sud. Correspondance Valentin Hugues.
9: Si le Kenya a appelé ses ressortissants vivant en Afrique du Sud à la plus grande prudence face aux manifestations xénophobes, lors de sa visite à Pretoria, le président kényan William Ruto a préféré aborder les causes profondes de la migration intra-africaine.
10: Je pense qu'une partie du défi auquel l'Afrique du Sud est confrontée tient au fait qu'il s'agit d'un pays bien plus développé. Il est donc plus facile pour certains de venir ici à la recherche de services et d'opportunités. La solution consiste à veiller à ce que des services et des opportunités existent partout sur notre continent afin que les habitants de ce continent puissent évoluer ensemble sans créer de conflits inutiles.
9: Le week-end dernier, au moins 2 Mozambicains ont été tués dans ce contexte de grande marche anti-immigration à travers l'Afrique du Sud, qui parfois se transforme en chasse aux étrangers. Des centaines de Ghanéens ont déjà fui le pays. Le Nigeria ou encore le Malawi annoncent aussi le rapatriement de certains ressortissants. Mais aux côtés de son homologue kényan, le président sud-africain Cyril Ramaphosa fait le choix de temporiser.
11: Les Sud-Africains ne sont pas xénophobes. Notre peuple nous demande, en tant que dirigeant, de résoudre les nombreux défis soulevés par la question de la migration.
9: Le chef de l'État a également annoncé l'envoi de délégations dans les pays voisins pour échanger sur la question migratoire. Valentin Hugues, de retour de Pretoria, RFI.
3: Et les violences xénophobes en Afrique du Sud, sur lesquelles nous reviendrons également avec Cécile Perrault, maître de conférence en études sud-africaines à l'Université de Rennes. Elle sera l'invitée d'Alexandra Branjon dans 3 quarts d'heure.
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1: Les États-Unis retournent au charbon.
3: Ce qui n'est pas vraiment dans le sens de l'histoire. La Maison-Blanche qui a bien annoncé une nouvelle vague de financement en faveur des énergies fossiles. 700 millions de dollars pour remettre d'aplomb une dizaine de centrales à charbon. Une industrie pourtant sous le feu des critiques en raison de son impact dramatique sur l'environnement et sur la santé. Les ONG climatiques y voient un cadeau aux industriels du secteur qui ont largement soutenu financièrement Donald Trump lors de sa dernière campagne présidentielle. À Washington, Vincent Souriau.
12: Les 3 piliers de ce plan charbon. 1. La rénovation de 13 centrales existantes réparties sur l'ensemble du territoire américain. L'administration Trump débloque 425 millions de dollars pour optimiser et pérenniser ces bâtiments. De la construction de deux nouveaux sites en Alaska et en Virginie occidentale et celle d'un terminal charbonnier en Californie, autrement dit une infrastructure portuaire conçue pour la manutention, le stockage et le transport du charbon. Trois, les permis miniers. Depuis son retour au pouvoir, Donald Trump a validé plus de 75 projets d'exploitation minière. Pour quelle raison? D'après le président américain, il s'agit de garantir la baisse des prix de l'électricité et d'alimenter les centres de données d'intelligence artificielle désignés comme des enjeux de sécurité nationale. Les organisations de défense de l'environnement dénoncent de leur côté des mesures rétrogrades qui récompensent les pollueurs et mettent la santé des Américains en danger. Vincent Souriau, Washington RFI.
1: Dans l'actualité française, Martin, Mayotte sur un double front sanitaire.
13: L'archipel français de l'océan Indien inquiet face à la propagation du virus Ebola, alors que de nombreux migrants congolais arrivent sur les côtes mahoraises. Mais les chiffres les plus inquiétants sont ceux du paludisme. 200 cas depuis le début de l'année. Jusqu'ici, la maladie a été importée en provenance d'autres pays de la région. Désormais, des dizaines de cas sont contractés directement à Mayotte, notamment à Chirungi, l'un des principaux foyers de transmission de la malaria. Reportage Lisa Morisseau.
14: Dans cette commune du sud de Mayotte, plus de 40 cas ont été recensés depuis le début de l'année. Des transmissions autochtones. Jean-Marc Roussin est médecin généraliste dans la ville.
15: En cabinet libéral, je ne vous cache pas qu'on voit très peu de cas. On a dû en voir deux ou trois. Il semblerait que le foyer soit essentiellement dans les gens qui vivent dans les campagnes. Et donc les gens sans papier.
14: À Mayotte, les personnes sans papier renoncent parfois aux soins par crainte d'être arrêtées par la police. Néanmoins, depuis janvier, 30 personnes atteintes du paludisme ont été hospitalisées, dont 4 en réanimation. Jusque-là, à Mayotte, les cas étaient principalement importés des Comores. Bénédicte Ganga-Kifula, épidémiologiste à Santé publique France.
16: Ce qui est nouveau, c'est qu'après 4 années d'absence, donc en 2025, il y a eu des nouveaux foyers qui ont été identifiés là, mais non au sud du territoire. Ces zones sont considérées actuellement comme des zones d'entrée des migrants.
14: À ce jour, la situation reste maîtrisée selon la scientifique.
16: Mais à tout moment, on peut craindre une épidémie parce qu'il y a toujours une augmentation des cas importés, des nouveaux arrivants.
14: L'Agence régionale de santé mène sur le terrain des actions pour éliminer les zones de prolifération des moustiques. Lisa Morisseau, Mayotte. RFI.
13: Et puis très loin de Mayotte, en métropole, à présent Clotilde, la classe politique qui met le cap sur Bourg-en-Bresse, une petite ville du sud-est de la France où se tient le congrès annuel du syndicat des jeunes agriculteurs. Passage obligé, un an de l'élection présidentielle, plusieurs candidats déclarés ont fait le déplacement, comme celui de la droite Bruno Retailleau, le macroniste Gabriel Attal ou encore l'écologiste Marine Tondelier. Les autres grands partis ont dépêché des représentants de premier plan, un balai politique, très loin de convaincre le syndicat agricole, Marine Lecoq.
17: Pas d'enthousiasme, mais plutôt de la lassitude. C'est ce qui ressort du grand oral des candidats face aux jeunes agriculteurs. Pierrick Legrand, vigneron dans le Gard.
18: Les prises de parole se ressemblent toujours un peu, mais c'est toujours que des mots. Gabriel Attal nous avait déjà un peu trahi il y a 2 ans et demi en annonçant des grosses réformes, qu'on allait changer la culture, qu'on allait s'en sortir, qu'on allait nous aider, et on n'a rien eu.
17: L'ancien Premier ministre cristallise la déception des jeunes agriculteurs qui attendent plus et affichent des revendications très claires.
18: On ne peut pas nous demander...
19: Bon anniversaire, Silla.
20: C'est pas tous les jours ton anniversaire, hein.
19: T'as 30 ans.
21: Oh, 30 ans, c'est l'âge qu'on...
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1: Il est 6h en temps universel, 9h à Beyrouth. 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
1: Le journal international. Bonjour Marion Kazanov.
3: Bonjour Clotilde, bonjour à tous.
1: Avec à la une la poursuite des frappes malgré le cessez-le-feu entre Israël et le Liban.
3: Un accord rejeté par le Hezbollah. Israël poursuit donc ses frappes au Liban. Pourtant, certains signes montrent tout de même un début d'application du texte. On y revient avec notre correspondant à Beyrouth dans quelques secondes. Vladimir Poutine doit s'exprimer aujourd'hui au Forum économique de Saint-Pétersbourg. Hier, devant la presse étrangère, il a vite contourné le sujet des frappes ukrainiennes sur la ville. Frappes qui se sont abattues lors de l'ouverture de ce même forum. Dans ce journal, on revient également sur les hommages à Abdoulaye Wade, l'ex-président sénégalais qui a soufflé sa 100e bougie la semaine dernière. 18 ans de vie en un documentaire dans Toutes mes sœurs, Massoud Barchi filme ses nièces en Iran de leur enfance à leur entrée à l'âge adulte avec un regard rare sur ce pays très verrouillé. Et puis la joie des supporters ivoiriens hier soir.
4: On a gagné la France.
5: C'était un match très stressant, mais la deuxième mi-temps a été meilleure.
6: Cette victoire nous fait énormément du bien aux joueurs comme aux supporters.
3: Les éléphants ont battu la France 2-1 lors d'un match de préparation au Mondial. On écoutera ces supporters dans le prochain journal dans une demi-heure.
1: Oui, et puis on viendra aussi sur ce match dans le journal des sports avec Antoine Grenier. Mais d'abord cette question, Marion, peut-on parler d'un cessez-le-feu au Liban ?
3: Le Hezbollah a rejeté l'accord signé mercredi à Washington entre le Liban et Israël. Israël poursuit depuis ses frappes dans le pays. Le texte prévoit le début d'un retrait israélien ainsi que l'établissement de zones pilotes sous contrôle de l'armée libanaise. L'application de ce texte reste floue, mais pour le président et le premier ministre libanais, il s'agit là de l'accord de la dernière chance. Ils ont aussi affirmé que ce qu'ils rejetteraient en assumeront la responsabilité en référence au Hezbollah. Paul Khalife, vous êtes notre correspondant à Beyrouth. Paul, malgré la poursuite des frappes, le rejet du Hezbollah, donc est-ce qu'il y a des signes sur le terrain qui montrent un début d'application des arrangements conclus entre Israël et le Liban ?
7: Marion, l'armée israélienne s'est effectivement retirée de deux localités situées à une dizaine de kilomètres de la frontière. L'armée libanaise s'y est déployée, a retiré les remblais installés par les Israéliens et a rouvert les routes reliant les villages dans le secteur occidental du Liban Sud. Tout cela s'est déroulé sans coordination préalable entre les armées libanaises et israéliennes. Il pourrait s'agir d'un test israélien pour les zones pilotes qui seraient confiées à l'armée libanaise. Le Hezbollah, lui, ne se sent pas du tout concerné par tous ces arrangements. Son chef, Naïm Hassem, a qualifié l'accord de Washington de capitulation et d'humiliation. Les paroles se sont transformées en actes avec une nette intensification jeudi des attaques du Hezbollah contre l'armée israélienne en territoire libanais. Le parti chiite a revendiqué une série d'opérations, surtout autour de la célèbre forteresse de Beaufort, proposée par Joseph Aoun comme zone pilote lors de la première phase d'application de l'accord de cessez-le-feu. Le Hezbollah a affirmé avoir attaqué aux missiles guidés, aux roquettes et aux drones suicides 6 chars Merkava dans ce secteur. Israël a confirmé la mort d'un officier. Plusieurs autres militaires ont été blessés. L'armée israélienne a également poursuivi ses frappes partout au Liban Sud à une intensité moindre que les jours précédents.
3: Et ces frappes israéliennes ont fait hier au moins 8 morts dans le Sud, mais aussi dans l'Est. Paul Khalife, en direct de Beyrouth pour RFI. La situation au Liban suivie de près par l'Iran, qui attend toujours des négociations avec les États-Unis pour une sortie du conflit. L'une des conséquences de cette guerre, c'est que le détroit d'Ormuz reste fermé. L'Iran ne laisse passer qu'au compte-gouttes les navires dans ce passage stratégique essentiel pour l'exportation de pétrole. Le blocage persiste donc et inquiète forcément les professionnels du secteur. Ils se réunissaient cette semaine en Grèce, à Athènes, à l'occasion du salon du transport maritime Posidonia. Sur place, Emmanuel Stelz.
8: J'ignore quelle surprise nous réserve le panorama politique. Julia Anastasiou, cadre de la compagnie maritime OMS Tom, exprime l'incertitude qui domine le secteur depuis la fermeture du détroit d'Ormuz. Et peu nombreux sont ceux qui s'aventurent à prédire une solution à court terme. Selon Irini Limperato de l'entreprise Navilands, il est impossible d'imaginer que le blocage puisse s'éterniser.
9: Qu'allons-nous manger ? Je parle des gens, pas des gouvernements ou du business ou de l'industrie. Cela concerne tout le monde.
8: À Athènes, les armateurs ont déclaré qu'en cas d'ouverture, ils réclameront des garanties claires avant de s'engager dans le détroit d'Ormuz. Cependant, il juge la situation moins confuse qu'il y a quelques semaines, comme l'exprime Johanna Eugenia Bakouni, du géant du transport maritime Maersk.
4: I think that at least right now we...
10: Au moins maintenant, nous savons plus ou moins ce qui se passe, alors qu'au début, il y avait beaucoup d'incertitudes. Je ne sais pas comment la situation va évoluer, mais au moins, nous ne sommes plus dans le choc de l'inattendu.
8: Les acteurs de l'industrie maritime affirment que dorénavant, ils devront se préparer à ce genre de choc avant même qu'il ne survienne. Emmanuel Stales, Athènes, RFI.
1: La proposition est rare, Marion, elle vient du président ukrainien.
3: Dans une lettre, Volodymyr Zelensky s'adresse à Vladimir Poutine et lui propose un tête-à-tête pour négocier une paix après plus de 4 ans de guerre. Le président russe terminait alors une rencontre avec la presse étrangère à Saint-Pétersbourg, où se déroule un forum économique. Il a notamment réagi aux frappes ukrainiennes qui ont secoué la ville le jour de l'ouverture du forum. Anissa El-Jabri est notre envoyée spéciale à Saint-Pétersbourg.
11: Sans surprise, Vladimir Poutine a balayé d'un revers de la main les images spectaculaires de l'attaque de drones sur le port et une zone militaire de Saint-Pétersbourg le jour de l'ouverture du forum mercredi.
12: Oui, les sponsors occidentaux fournissent un grand nombre de drones de tout type, y compris des drones à longue portée. Malheureusement, certains parviennent à nous atteindre. Mais la Russie dispose d'un système de défense aérienne. Oui, nous devons l'améliorer. Oui, nous devons le renforcer. Et nous allons le faire.
11: Surtout, le chef de l'État russe n'a rien changé à ses positions en presque un an, se référant pour les paramètres de fin de conflit à ce que la Russie appelle la formule d'Anchorage, du nom de la rencontre Poutine-Trump en Alaska en août dernier, sans que jamais rien n'ait été rendu public. Vladimir Poutine s'est aussi dit ouvert à une rencontre avec Volodymyr Zelensky, encore une fois, dans la capitale russe, a ajouté dans la soirée son porte-parole, un lieu qui a toujours été rejeté et jugé inacceptable à Kiev. Enfin, à nouveau, le président russe a posé la question de la légitimité du président ukrainien. Interrogé sur ce qu'il pourrait lui dire en cas de rencontre, Vladimir Poutine a cette fois lâché un « je dirais, Dieu merci, c'est fini ». Anissa El-Jabri, Saint-Pétersbourg, RFI.
3: Mais pour l'instant, aucun signe d'apaisement. 3 personnes sont mortes cette nuit dans des bombardements russes dans l'Est et le Sud. L'armée ukrainienne dit avoir intercepté 198 drones ces dernières heures. L'Ukraine et sa voisine, la Moldavie, qui espère bientôt une adhésion à l'Union européenne, les 27 pays membres ont donné leur feu vert préliminaire cette semaine pour le début de négociations. Dans les Balkans, certains attendent leur tour depuis longtemps, comme le Monténégro, qui accueille aujourd'hui un sommet entre l'Union européenne et les pays de la région. Le Monténégro espère conforter son statut de bon élève et vise une adhésion pour 2028.
1: Et on y revient dans une dizaine de minutes avec notre grand invité, le Premier ministre du Monténégro, Milojko Spajic. Pour l'instant, il est 6h08 à Dakar. Le Sénégal célèbre depuis hier le centenaire d'Abdoulaye Wade.
3: Président de la première alternance démocratique du pays et fondateur du Parti démocratique sénégalais, il a été à la tête de l'État de 2000 à 2012. Celui qu'on surnomme Gorgui le Vieux en Wolof a soufflé sa 100e bougie donc le 29 mai. Sur 2 jours, le pays a donc décidé de faire revivre l'héritage du président. À Dakar, Léa Lisa Vesterov.
13: Il faut travailler, beaucoup travailler, toujours travailler.
14: Cette déclaration d'Abdoulaye Wade à son arrivée au pouvoir en 2000, devenue culte, projetée sur l'écran du grand théâtre. Pour l'ex-ministre des Affaires étrangères, cher Tidiane Gadio, il était grand temps de rendre hommage à Abdoulaye Wade.
15: Moi, j'ai toujours dit que les Africains ne célèbrent pas assez, surtout de leur vivant, les grands héros du continent. Le continent a besoin de modèles.
14: Et pour l'homme qui dirigea le Sénégal de 2000 à 2012, cher Tidiane Gadio retient le panafricanisme comme héritage.
15: Moi, j'ai travaillé avec lui pendant presque 10 ans pour défendre la place de l'Afrique dans le système des Nations Unies, pour avoir un siège de membre permanent, pour unir l'Afrique. Vraiment, il a tout fait.
14: Pour Mbaye Ndiaye, qui a été son ministre de l'Intérieur, le parcours d'Abdoulaye Wade, 26 ans dans l'opposition, 12 ans au pouvoir, est une leçon de démocratie à retenir en ces temps de crise politique au sommet de l'État.
16: Je pense que c'est la leçon que nous devons tous retenir. On peut être des adversaires, même si on ne s'aime pas, on se respecte. Le président actuel, Diomaye, dans son discours, l'a dit.
14: Militante au PDS, Myriam Diaye, elle appelle les autorités à être à la hauteur de la loi sur la parité adoptée en 2010 sous Abdoulaye Wade.
17: Vous voyez le gouvernement là, ils sont combien? Il n'y a que 3 femmes dans ce gouvernement. C'est anormal. Nous sommes insultes. Nous voulons avoir des postes comme les hommes.
14: Après un hommage officiel hier et un concert du chanteur Wally Seck, un colloque scientifique se tient aujourd'hui au monument de la Renaissance africaine inauguré sous Abdoulaye Wade. Léa Lisa Vesterhoff, Dakar, RFI.
1: En France, la disparition d'une adolescente relance une polémique sur la lenteur de la justice.
3: Liana, 11 ans, n'a plus donné signe de vie depuis une semaine. Un corps a été retrouvé hier à quelques kilomètres de son collège. Il est encore en cours d'identification. L'unique suspect, Jérôme Barella, est connu des services de police depuis 9 ans pour des faits similaires. C'est à cause de dysfonctionnements et de la lenteur du traitement dans les procédures d'enquête que le suspect n'était pas inquiété et a pu agir en toute impunité, Marius Roland.
18: 2017, signalement d'une mère car l'homme fréquente sa fille de 17 ans, lui en a 32. 2020, licencié du lycée où il travaille en raison de sa relation avec une élève. 2022, plainte pour viol sur une enfant de 7 ans, classée sans suite en 2024. 2025, plainte pour viol sur une enfant de 10 ans, l'enquête est toujours en cours, l'homme n'a pas été entendu. Ce mercredi, une nouvelle plainte pour viol sur mineur est déposée à la suite d'un signalement en mars dernier. Mais ces affaires ne sont pas prises en compte dans leur ensemble par les autorités. Ajoutez à cela les dysfonctionnements et les lenteurs des procédures. Exemple le plus frappant, la plainte déposée en août 2025 n'arrive au tribunal de Toulouse qu'en octobre, sauf que les agressions se sont déroulées dans une autre juridiction. Conséquence, les gendarmes du village de la victime ne sont prévenus qu'en janvier, 6 mois après les faits. Une enquête administrative est en cours. Nous sommes tous terrifiés par ce dysfonctionnement. On a de quoi s'interroger sur notre responsabilité, admet le ministre de la Justice, Gérald Darmanin. Il participe ce vendredi à une réunion avec le ministre de l'Intérieur et le Premier ministre pour faire un point sur la situation.
3: Et selon la commission indépendante sur l'inceste, 73% des plaintes de violences sexuelles sur mineurs sont classées sans suite. Un géant de l'intelligence artificielle plaide pour ralentir le développement de l'intelligence artificielle. Oui, Anthropic, l'un des fleurons américains du secteur, a proposé à ses concurrents de se mettre d'accord pour ralentir, voire suspendre le développement de cette technologie, le temps que l'humanité s'adapte. En ce moment, dit l'entreprise, c'est comme si le secteur avait une pédale d'accélérateur, mais pas de pédale de frein.
1: Et puis elles grandissent sous l'œil des spectateurs. 18 ans de vie filmés dans le documentaire « Toutes mes sœurs ».
3: La caméra de Massoud Barchi suit deux sœurs iraniennes de leur enfance à leur entrée dans l'âge adulte. Le documentaire est sorti cette semaine dans les salles françaises. Des images rares, précieuses, qui nous permettent de suivre ces femmes dans un pays d'habitude très verrouillé. Un aperçu avec Elisabeth Le Quéré.
19: 18 ans pour saisir ce que l'Iran fait aux femmes, c'est le pari fou et réussi de Massoud Barchi avec Toutes mes sœurs, documentaire fleuve qui accompagne Zara et Maya de leurs premières années jusqu'à leur vie d'adulte. Tout commence en 2007 dans une famille de Téhéran. Les deux petites sœurs grandissent sous l'œil attentif du réalisateur, leur oncle, qui passe des semaines, des mois avec elles avant même leur entrée.

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0: Michael Eyre-Hervreau à Audrey Tréhin.
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10: Les philosophes qui s'intéressent à la voix doivent questionner le continuum mythique entre la voix parlée et la voix chantée, tout en se rendant à l'évidence qu'une parole n'est pas un chant, quand bien même elle ne va pas sans quelques inflexions dans l'intonation qui, chez certains locuteurs ou en certaines occasions, peuvent aller jusqu'à donner à certains discours des accents en chantant. Et alors que certaines paroles se feraient comme ça volontiers passer pour des mélodies, une pratique s'est développée dans la seconde moitié du XXe siècle sous le nom de speech melody, qui renvoie à une technique de composition qui prend la parole comme modèle de la partition musicale. Ce numéro parlonné de métaclassique propose de faire l'histoire de ces musiques qui semblent vouloir parler en procédant à reculons. Nous allons d'abord à la rencontre de la compositrice Felicity Wilcox qui a refait la bande-son d'un film de Jean-Luc Godard en imitant les répliques des acteurs avec des instruments de musique. Nous nous entretiendrons ensuite avec le trompettiste Jérémy Lecomte qui a signé plusieurs dizaines de vidéos virales où il reprend des paroles de personnalités pour en faire la doublure prosodique à la trompette. Puis avec René Lucier qui sortait dans les années 80 l'album Le Trésor de la Langue, incontournable dans cette histoire. Pour terminer, par nous demander, avec le musicologue Nicolas Boiffin, si le compositeur Hugo Wolf n'est pas une sorte de précurseur de la speech melody en tant que ses leaders sont juste réputés et ont même pu être critiqués pour avoir des parties piano volontairement très ressemblantes aux inflexions déclamatoires des poèmes qu'elles accompagnent.

0: Felicity Wilcox, cette compositrice de musique de film, on pourrait presque dire que c'est être compositrice de film, c'est-à-dire que faire la bande-son pourrait aussi prendre la place des dialogues.
1: Oui, en cette occasion, oui.
0: Alors,
1: pas toujours.
0: Peut-être décrivons cette occasion. Vous vous êtes dit, je vais faire la bande-son d'un film de Godard jusqu'à prendre en charge, y compris les paroles.
1: Oui, donc c'était une commande d'un ensemble en Australie qui s'appelle The Australia Ensemble. Et ils ont commandé une offre pour un ciné-concert qu'ils organisaient. Et à l'époque, j'étais très attirée par le cinéma français de la Nouvelle Vague des années 60. Et donc j'ai essayé d'obtenir l'autorisation d'utiliser le film classique de 1962, Vivre sa vie, de son réalisateur Jean-Luc Godard. Alors ça, c'était vers 2017, il me paraît. Et cela m'a pris 2 ans, mais j'ai finalement obtenu l'accord de Godard, de son assistant personnel, pour faire ce que je voulais avec son film. Ils m'ont donné carte blanche. Donc j'ai enlevé complètement toute la bande sonore, y compris la magnifique musique de Michel Legrand, que je respecte beaucoup, mais ainsi que tous les dialogues, parce que justement, j'avais pas accès aux pistes séparées, donc je pouvais pas faire un mixage ciné-concert avec les effets sonores, les dialogues et tout ça. Donc j'ai décidé de tout enlever, parce que le but pour le concert, c'était de présenter une musique de concert, donc live avec l'ensemble.
0: Oui. Est-ce que vous pouvez m'expliquer comment vous êtes passé de parole à la musique? D'abord, vous avez choisi un instrument par personnage, comme dans Pierre et le Loup?
1: Oui, c'est-à-dire que j'ai été beaucoup aidée par le fait que Godard a mis des cartons qui apparaissent tout au long du film. Et il y en a 12.
0: Donc c'est-à-dire c'est une sorte de respect de la tessiture, de la hauteur de voix.
1: Oui.
0: Et pour ce qui est du respect de la ligne prosodique, mélodique, vous avez fait une transcription à l'oreille ou bien informatique?
1: Oui, et c'est pas un respect plus ou moins, c'est un respect exact à la tessiture de la voix,
0: hauteurs
1: de la
0: vraiment...
1: voix parlée.
0: Et comment vous avez procédé pour la transcription?
1: J'ai écouté, j'ai réécouté. Donc j'ai écouté, c'était comme un exercice oral, hein. C'était une transcription
0: comme une
1: vieux jeu, quoi.
0: À vieux jeu.
1: Ouais,
0: à l'oreille.
1: À l'oreille, sans utiliser l'intelligence artificielle.
0: Vous avez l'oreille absolue?
1: Non, pas absolue, mais relative, très bien.
0: Oui.
1: Ouais. Mais le truc le plus difficile était, il fallait commencer par trouver un rythme qui allait avec les dialogues. Parce que la synchronisation était pas exacte, mais importante quand même.
0: Vous voulez dire que finalement, le travail sur le rythme était presque plus ténu que celui sur les hauteurs?
1: Tous les deux, mais c'était la base, c'était le travail de base. Donc il fallait trouver un rythme qui allait plus ou moins avec ce que j'entendais. Et ça, je reviens à mon travail de compositrice de film, parce que quand on commence à mettre la musique pour un film, on regarde les images et on regarde les coupes, le montage. Et c'est souvent par là qu'on commence, parce qu'on doit trouver un rythme qui va avec le montage des scènes.
0: Oui, mais là, avec votre main, vous décrivez un alignement vertical, véritablement, comme si, en effet, le son devait se caler par rapport à l'image. En quoi est-ce qu'elle doit aussi se caler par rapport à une humeur narrative?
1: Il faut toujours, quand on commence à faire une musique de film, il faut toujours trouver la BPM.
0: Oui.
1: Et puis, vous pouvez changer la signature de temps, c'est ça?
0: Ouais, et c'est, le BPM, vous le choisissez en fonction de, du montage de Godard, oui. Du rythme des images?
1: Non, enfin, oui. en manière générale, quand on fait une musique pour film, on trouve le tempo
0: ouais.
1: par rapport au, à la montage et la synchronisation. C'est parce ça. Qu'on veut que le début de chaque mesure tombe sur un changement d'image la plupart du temps.
0: Donc,
1: le dialogue, c'était un peu pareil.
0: C'est ça.
1: Parce que j'écoutais le dialogue qui parlait, et puis sans regarder l'image, il fallait que je trouve à peu près un tempo qui marquait les accents forts du dialogue. Donc c'était

0: Parce qu'on pourrait imaginer que dans un dialogue, chaque personnage ait son rythme et que par conséquent, vous deviez presque faire coïncider deux tempi, à savoir celui de tel personnage et celui de tel autre.
1: Les trois scènes que j'ai choisies pour ce travail étaient longues et sans coupe, vraiment.
0: D'accord.
1: Donc, c'était moins une question de trouver le rythme de la synchronisation au niveau de l'image. C'était plutôt au niveau du mouvement des lèvres qui correspondait au son des paroles originales.
0: Ah ben oui, alors c'est-à-dire qu'il fallait trouver dans l'articulation que vous distribuiez d'une part à la flûte alto, d'autre part au clarinet de basse, quelque chose qui coïncidait avec le rythme labial.
1: Oui,
0: d'accord.
1: Au plus proche possible, mais ça aussi c'était compliqué parce que quand vous jouez un morceau live, bon, il y a toujours l'interprétation des musiciens qui peut changer, qui peut tarder un peu, qui peut accélérer un peu. Donc c'est, même s'ils avaient le click track dans les oreilles, ce qu'ils avaient, j'ai trouvé que c'était pas exact à chaque fois, mais c'était bien proche. Hein. Ça, c'était bien réussi.
0: Mais c'est-à-dire que de devoir ingurgiter les paroles par la musique, vous mettez dans une contrainte qui est quand même relativement inédite pour de la musique de film, à savoir des problématiques véritablement de doublage.
1: Oui, un peu, ouais.
0: Ouais, c'est ça.
1: Ouais, ouais. Et aussi, une chose que j'ai beaucoup aimée, c'était de transcrire les hauteurs exactes. Donc j'ai pas mal utilisé de la microtonalité, des glissando de hauteur tout au milieu d'une note. Aussi, j'ai essayé de traduire les petits souffles ou bien les petits...
0: Les bruits de bouche.
1: Des bruits de gorge plutôt, des sons qui ne sont pas exactement...
0: Et est-ce que vous êtes d'une manière ou d'une autre inspiré de tout ce qu'on hérite en termes de speech melody alors ?
1: Il va falloir élaborer un peu.
0: Oui, on en trouve un peu chez Steve Rash. Il y a en effet le trésor de la langue de René Lucier. Il y a aussi le cycle Voice and Piano de Peter Ablinger. Est-ce que c'est des références que vous aviez dans l'oreille en faisant ce travail ?
1: Non, pas trop.
0: D'accord.
1: Mais j'aime bien ces compositeurs. Et j'aime bien, je suis curieuse pour ce genre de travail parce que je trouve que bon, la musique c'est une autre langue et pourquoi pas transcrire speech. Et aussi, il y a peut-être une œuvre qui m'a influencée, c'est Gavin
0: Bryars,
1: ouais. J'ai oublié le nom de... C'est un clochard qu'il avait enregistré, il avait transcrit le rythme de sa voix. La répétition d'une phrase, c'est une prière. Ou...
0: C'est ça.
1: C'était très beau.
0: Oui, c'est une des œuvres très fameuses de Gavin Bryars.
1: Ouais.
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0: Mais est-ce que ça modifie aussi votre rapport quasi humoral aux personnages eux-mêmes ? D'avoir fait ce travail vous a sans doute amené dans une autre écoute de leurs paroles, et je serais curieux de ce que ça modifie dans votre rapport même psychologique avec eux.
1: Ça, c'est une question intéressante. Parce que je sais que j'étais vachement fixée sur la beauté physique de Karina. Mmh. Mais en transcrivant sa voix,
0: ouais.
1: Là, je suis rentrée dans l'écoute de sa voix, la beauté de sa voix. Elle a, pour une jeune femme, je crois qu'elle avait 22 ans à l'époque, mais elle avait une voix assez grave et très sensuelle. Et donc, j'ai engagé à un autre niveau avec cette actrice. Aussi, je crois que ça m'a rentré dans l'empathie avec ce personnage et son destin dans le film.
0: Parce que ce que vous disiez de la beauté de la voix d'Anna Karenine, fallait-il donc la prendre en charge aussi musicalement, puisque vous alliez en privé quand même les spectateurs?
1: Oui, exactement. C'est ça, ouais, il fallait exagérer un peu.
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0: was that all about? Boy, oh boy, who was that? I don't know.
1: Je me souviens parce que j'ai fait écouter à ma femme tout de suite après avoir fait le doublage en disant ouais, j'ai fait une bêtise, qu'est-ce que t'en penses
2: Jérémy Lecomte.
1: Juste voir si ça la faisait rire ou quelque chose comme ça.
3: Ou ouais, si elle en a vrai.
1: Ouais, je pense qu'elle. Le premier truc qu'elle m'a dit, c'est tu fais n'importe quoi.
3: C'est-à-dire ça... que donc, ce qui s'est passé, c'est que vous voyez Trump à la télé, vous vous dites qu'est-ce qui se passe si je le fais avec ma trompette ou
1: C'est pas venu comme ça directement. Il y a eu tout un cheminement qui m'a amené vers le fait de vouloir doubler des discours. Parce que je doublais déjà des choses avant, ou des bruits, ou alors de me créer des exercices de trompette qui viennent complètement d'autres musiques. J'en avais marre un peu de faire toujours les mêmes exercices classiques, les mêmes méthodes que tout le monde a, et comme j'écoute beaucoup plus de choses que simplement du classique, y a plein de phrases dans le jazz, ou même dans le metal ou heavy metal, des rythmes, etc., qui me plaisent énormément, et j'avais déjà l'habitude de hacher mon travail de la trompette en faisant des relevés de tout ça.
3: D'accord.
1: Et de les transposer dans tous les sens pour me faire un travail un peu différent.
3: C'était quoi? C'était sur des bruits du quotidien, sur des morceaux de genres musicaux que par ailleurs vous ne jouiez pas de...
1: C'est ça, plus des choses que j'écoutais. Donc en premier lieu, de prendre des styles de musique qui ne sont pas forcément, au début on ne se dit pas qu'il va y avoir de la trompette dessus, etc. Et ensuite, les bruitages, ça m'est venu. Et ce qui se rapproche le plus aussi de la voix, au départ, c'était de doubler des rires. Ça, c'est un truc qui juste pour m'amuser et voir ce que ça pouvait faire, ça m'intéressait.
3: On connaît le trombone qui fait point, point, point, point.
1: Ouais, c'est vrai. Ouais.
3: Et là, c'est la trompette qui imite le rire qu'il y a avant le point.
1: Ah oui, c'est ça. Ouais. On a notre truc avec la sourdine wah-wah qu'on montre en présentation d'instrument tout le temps, le wah, wah, wah, wah, wah. Ce truc-là, quand les gamins, ils adorent ça, quoi. Donc il y a aussi un peu ce côté-là où déjà, là, on se met un peu à parler avec la trompette.
3: Et donc un beau jour, vous prenez Trump.
1: Ouais, je sais pas pourquoi, franchement, je pense que le discours devait pas trop me plaire et j'ai porté mon attention sur complètement autre chose. Et je me suis dit, hey, ça groove pas mal, le débit de la voix, les accentuations, etc. Voilà, c'était une période où je devais bosser un peu le jazz et tout ça, et je trouvais le phrasé dans la voix qui fluide et intéressant, quoi.

0: Oh, he really doesn't want the law. He just used that for campaigning. I said, are you, can you believe it?
1: Mais aussi le côté intéressant de voir comment ça pouvait sonner quand j'entendais même des discours très mauvais qui avaient l'air très plat au niveau de l'expressivité.
2: Oui.
1: Ça m'a aussi plu de tester ce que ça pouvait donner sur la partition et ce que ça pouvait donner doublé par une trompette.
2: Alors, je veux bien qu'on y revienne après avoir décrit justement la partition. C'est-à-dire comment est-ce que vous procédez ? Vous le faites à l'oreille ? Vous n'utilisez pas de logiciel genre qui transpose un wave en MIDI qui vous donnerait les hauteurs ? Ça, c'est vraiment à la feuille. Comment ? Parce qu'il y a beaucoup de notes qu'on émet quand on parle. Comment est-ce que vous choisissez les points que vous allez doubler ?
1: Mais en fait, c'est comme un instrument pour moi, c'est une note quand même. Après, il y a la richesse harmonique qui est autour,
2: oui.
1: Mais ça reste une note, à moins de faire du chant diphonique ou de ouais. Donc finalement, c'est comme pour moi un relevé que je faisais à l'époque de jazz ou de solo, de n'importe quel instrument. C'est juste le timbre qui change et puis le fait que la musique ne soit pas faite volontairement, le phrasé soit...
2: Dépendent de la source.
1: Voilà, comme quand on parle maintenant, on se dit pas je vais placer ma voix ici, sur telle note, etc. Mais donc, voilà, chaque son et chaque syllabe est une note, et à partir de là, on peut tout relever. Il n'y a pas de choix de note. Elle est là, la note, juste je la relève.
2: Ouais.
1: Par contre, j'octavie parfois parce que ça ne va pas avec la tessiture de mon instrument. Souvent, la voix est plus grave que ce que je peux faire.
2: Donc là, vous êtes obligé de vous mettre une octave au-dessus de la voix
1: souvent.
2: Source.
1: Et des fois, je le fais volontairement par partie pour faire ressortir certaines phrases aussi.
2: Ah, c'est une méthode de soulignement. Ça fait stabilo un peu.
1: Ouais, parfois.
2: Ah oui.
1: J'aimais bien faire ça.
2: Par exemple,
1: par exemple, quand il y a France 3 qui m'avait demandé de faire Kim Jong-un.
2: Ah oui, avec Poutine.
1: Et avec, il y avait Poutine aussi. Et sa voix est hyper grave.
3: Russie становится одной большой семьей. Я искренне всем вам желаю крепкого здоровья, веры, надежды и любви как близким и дорогим людям. Счастья вам в новом наступающем 2021 году. С праздником, дорогие друзья.
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2: Donc ça, c'est France 3, ça veut dire qu'il y a eu des commanditaires un peu inattendus ?
1: Ouais, il y a eu des choses scientifiques, il y a eu des choses de divertissement, notamment pendant le Covid.
2: Scientifiques ?
1: Ouais, il y a un professeur, je crois, stylistique à la Sorbonne, qui faisait une thèse sur Flaubert, qui accordait une importance...
2: Ah oui, très importante, à l'intonation, puisqu'il
1: faisait
2: gueuler son texte avant de le publier.
1: Et il m'a demandé d'illustrer des enregistrements de récitants. Il y a eu Lucchini et des personnes lambda qui lisaient des poèmes de Flaubert.
2: D'accord.
1: Donc il me les a envoyés, il m'a envoyé des extraits que je devais doubler et lui envoyer la partition.
5: Ah oui,
2: Jérémy Lecomte, qu'est-ce que vous pensez de cette AE de Dominique Fonfred et Françoise Tolec ? Là, c'est presque l'inverse, c'est-à-dire que c'est la voix qui suit le piano plutôt que l'instrument qui suit la voix.
1: Ouais, c'est ça, on a l'impression. En fait, je pense que notre attention, du coup, quand c'est des hésitations là, comme ça, c'est juste, comme on dit, des onomatopées.
2: Ouais.
1: Tout ce qui est mots où on accorde notre attention sur le sens. Là, c'est impossible. Donc vraiment, on a ce côté naturel, normalement, du E, du A, et on se rend compte à quel point on peut en faire quelque chose musicalement.
2: Ouais.
1: Et pas besoin de le doubler à la note, en fait, juste le fait de l'accompagner, ça le rend musical. Comme parfois, simplement le fait d'harmoniser une voix, on se rend compte qu'elle est musicale, alors qu'on n'y a pas touché, on l'a pas doublé, quoi.
2: C'est ça, oui, ça en révèle la dimension musicale.
1: Exactement.
2: Et dans votre expérience, en même temps, vous êtes aperçu à quel point chez les politiques, peut-être est-ce que les voix qui ont le moins d'ambitus sont aussi celles des personnalités les moins charismatiques ?
1: Parfois, mais il n'y a pas que l'ambitus, je trouve, parce que il y a le rythme de la voix aussi.
2: Qui participe de ce
1: ouais,
2: que
1: vous... et l'accentuation.
2: Ouais.
1: Par exemple, si je prends, pas forcément les politiques, mais du coup, ce qui me vient en tête, c'est Lucchini comme exemple. L'ambitus, il est très petit sur ma partition.
2: Ah bon?
1: Ouais, ça, et il parce finit souvent par les mêmes notes.
2: Pourtant.
1: Mais voilà,
2: ouais.
1: C'est ça. Et il y a du relief quand même, parce que c'est très accentué.
2: Ouais.
1: Je noterais ça comme des points ou des accents sur pas mal de notes. Et la façon d'amener les nuances dans la voix, etc. Alors que l'ambitus reste petit.
5: Je suis pas Mozart, et moi je suis pas Mozart.
6: Mais ce pauvre pianiste...
5: Oui, hein, mais il le fait chez lui. Mais pourquoi il m'impose son incohérence? Il est pas mal. Mais par contre, il joue très mal. Mais il joue très mal. Il joue très mal, tu le sais bien qu'il joue très mal.
1: Et puis il y en a qui ont rien du tout.
2: C'est-à-dire
1: Après, j'ai fait exprès, mais j'avais doublé un Marlène Schiappa qui parlait de sa coiffure. Et donc, elle parle normalement. Elle a pas... C'est vrai que là, elle
2: essaie
1: pas de
2: faire
1: passer
2: un discours. Ah oui, c'est pas un moment d'effort oratoire spécifique.
1: Voilà.
2: Ouais,
1: j'ai fait un peu exprès. Mais, et d'ailleurs, je faisais exprès de jouer mou et mal. Oui, voilà. Pour accentuer encore plus ça. Mais la partition, j'ai amené celle-là.
2: Ah, regardons-la.
1: La partition, elle reste... très souvent sur la même note, un demi-ton au-dessus, un demi-ton en dessous. Hop, en tout, il y a juste une quinte. Et j'ai, je sais pas, 20 lignes. Et sur les 20 lignes, on reste quasiment que dans une quinte. Il se passe rien. Il se passe rien.
7: D'accord. Alors, est-ce que vous pouvez nous montrer votre coiffure politique?
8: La coiffure politique. Je peux garder les cheveux détachés quand je sais que je vais parler à des gens qui sont en mesure de faire la part des choses, qui ne sont pas sexistes ou qui ne s'arrêtent pas... aux apparences, mais ces gens-là ne sont pas si nombreux que ça. Donc l'idée pour moi c'est de faire un chignon. Donc, d'abord je lisse les cheveux comme ça devant, c'est une très bonne coiffeuse très sympathique qui m'a appris à le faire. Donc l'idée c'est de faire une queue de cheval un peu serrée, basse. Ensuite on lisse les cheveux devant parce que donc j'ai des cheveux qui frisent. On met...
1: il se passe rien en fait, vraiment je trouve.
2: Oui c'est du comblage.
1: C'est... ouais.
2: Non mais c'est surtout qu'elle se coiffe en même temps qu'elle parle, donc elle est très active.
8: Voilà. Là vous avez deux possibilités. Possibilité simple et rapide. Vous enroulez les cheveux autour, mèche par mèche.
2: Et donc ça prend du temps de faire ça.
1: On me l'a souvent demandé, je savais pas trop parce que je le faisais de manière un peu désordonnée, une demi-heure par-ci, et puis je travaillais ma trompette, puis encore une demi-heure.
2: Ah oui.
1: Et après, il y a des moments où il fallait que je la sorte parce que c'était dans l'actualité,
2: ah oui.
1: Et que je me suis laissé un peu happer par le côté réseaux sociaux, et puis qu'on me l'a demandé pas mal de fois. Je crois qu'à la fin, je mettais 5 ou 6 heures pour tout faire.
8: Alors c'est pas forcément la coiffure la plus jolie, la plus esthétique, mais au moins c'est la coiffure qui me garantit que quand je parle du projet de loi sur lequel nous sommes en train de travailler, on va parler du projet de loi sur lequel nous sommes en train de travailler, et pas de est-ce que j'avais l'arrêt à gauche.
2: Quand on fait le jeu de transférer un fichier wave de paroles en fichier MIDI, il en ressort une partition où les rythmes sont absolument inintelligibles, aussi parce qu'il y a quasiment toutes les notes ou quelque chose qui voudrait ressembler à toutes les notes. Alors que là, vos partitions, alors vous imitez pas, il n'y a pas de 3-4.
1: Non, j'ai pas besoin de mettre la mesure, ouais. Parce que tout le travail rythmique, je le fais après.
2: D'accord.
1: Pour caler un... Je cale un métronome qui me va bien et okay. Qui est régulier tout le long, la majorité du temps.
2: C'est-à-dire que vous avez une pulsation qui n'est pas donnée par la parole, qui est donnée par un métronome, etc.
1: Ouais, que je choisis de rajouter pour pouvoir écrire le rythme.
2: D'accord.
1: Et après, j'essaye de le déplacer, de le ralentir, de l'accélérer pour trouver quelque chose qui me va bien sur l'ensemble de la vidéo.
2: Ah, c'est super ténu, en fait. D'accord.
1: C'est juste pour me faciliter, toujours, en fait. Ça oui. Je trouve ça beaucoup plus simple comme ça.
2: Ouais.
1: Et c'est facile. Je me prenais une batterie dans tel style que je trouvais sur YouTube. Je la mettais sous le discours. Et après, j'essayais de chercher le tempo qui allait bien avec la voix. Alors parfois, c'est pas la même batterie tout le temps, etc. Mais au moins, pour faire le relevé rythmique, je suis obligé d'avoir une pulsation régulière pour pouvoir l'écrire. Et après, c'est plein de choses...
2: Mais vous faites le relevé rythmique avant le relevé des hauteurs?
1: Non. Après, j'ai toutes les notes d'abord.
2: D'accord.
1: Ensuite, je cale un métronome sur la vidéo, sur le MIDI ou sur la vidéo.
2: Pour repérer
1: pour
2: le...
1: Pour pouvoir écrire le rythme vraiment précisément, parce que de mémoire, ça serait trop dur pour moi de retenir. Notamment quand il y a des moments où il ne parle pas pendant longtemps et qu'il reprend d'un coup, ou des choses comme ça. J'ai ouais. besoin de savoir combien de temps je vais compter pour...
2: Ah oui, pour retomber en même temps que...
1: Ouais, parce que je pense que c'est possible aussi de découper et d'enregistrer. Moi, mon défi personnel, c'était de faire tout d'une traite. Ouais. Y a pas, déjà, je suis nul en montage et tout ça, donc c'était vraiment le but, de pouvoir le jouer comme une pièce contemporaine, ouais, du début à la fin, et de mettre tout le maximum de détails dedans. Donc le rythme après, et après, je finissais en mettant vraiment toutes les articulations.
6: Non, une amygdale. Ouais, c'est ça. Non.
9: Un musicien ici qui s'appelle André Duchesne avait fait un projet sur le hockey sur glace.
10: René Lussier.
9: Et c'était un hommage à un artiste peintre, tout ça.
6: Ouais.
9: Et puis, pendant les enregistrements, il a demandé spontanément au contrebassiste de doubler approximativement le commentateur. Donc, tu sais, c'est comme si c'est la description d'un joueur étoile qui s'en va vers le but puis qui élance ses comptes. Tu sais, c'est comme parladatara. Donc, ça, j'avais entendu ça, mais c'était vraiment comme brouillon. On s'entend, là. C'était comme un peu sloppy, là. Mais j'avais trouvé ça vraiment épatant, quand même. Tu sais, j'avais « wow, boy ». Puis là, plus tard, dans un film, j'ai doublé une femme. Ça, c'était en 80 quelques, là, 84. J'avais doublé une femme qui avait été voir le pape, puis qui était vraiment très, très pieuse et tout ça. Puis c'était quand même assez drôle, là, tu sais. Puis après ça, j'ai entendu Hermeto Pascual, qui a fait la description d'un match de soccer. Mais moi, je me disais, j'étais attiré par le documentaire, beaucoup plus que par des orateurs professionnels. Moi, ce qui m'intéressait, c'était juste trouver mon chemin à travers l'histoire du Québec, tu sais, ce qu'on n'avait pas appris à l'école. Puis à l'époque, je travaillais beaucoup à l'Office national du film, qui était une boîte où il y avait beaucoup de documentaires qui se faisaient. Puis j'étais engagé régulièrement pour faire la musique. Et puis, ce qui m'intéressait, en gros, c'était beaucoup la mécanique du cinéma, plus que le cinéma lui-même. Dans le sens, les salles de montage, les gens qui classent le matériel. Puis c'était tout en pellicule à l'époque, là. C'était du ruban, on travaillait pas, il n'y avait pas de numérique là-dedans, là. Puis bon, ben de voir qu'est-ce qui vient avant quoi. Puis tu sais, c'était comme, il y a un côté plus cinéma d'auteur. Ça m'intéressait beaucoup. C'est avec, c'est là que j'ai décidé de faire un projet documentaire. C'était de trouver les accents, les différents accents de la langue française parlée au Québec. Donc, on a été sur le terrain, rencontrer des linguistes, toutes sortes de monde, des spécialistes. Et puis c'est là que je me suis rendu compte que c'était vraiment pas ça le projet que je voulais faire. Parce que quelque part, un linguiste, souvent, il se force pour bien parler. Puis je me souviens une anecdote comme ça. C'est comme si je vais voir à l'Université Laval à Québec un linguiste réputé qui travaillait au trésor de la langue, le futur dictionnaire ou je ne sais trop. Là. Tu sais, c'est un département là, comme très pointu. Puis je rentre là, puis là, il me parle, mais on dirait que c'est un Suisse ou je ne sais pas trop. Là. C'est comme je ne reconnais pas du tout. Puis je lui demande, je dis, d'où venez-vous? Tu sais, puis il me dit, je viens d'Abitibi, donc dans le nord du Québec, le Nouveau-Québec. Puis la première question qui m'est venue, c'est est-ce que quand vous allez dans le temps des fêtes, mettons, en famille, est-ce que vous parlez comme ça? Et puis il m'a dit bien sûr que non.
11: Si on veut rester dans ce qui a été la tradition orale, ce qui a fait qu'on continue de parler français, on se faisait des peurs. Toute la tradition orale était d'une importance capitale. On se créait des monstres si on osait sortir du pays, du Canada et même du Québec. Et avec le fameux Saint-Élias, qui partait d'ailleurs de Batiscan, on se donne enfin la permission de transcender l'interdit.
9: Puis là, je me suis dit, on commence à toucher à quoi? Là, notre capacité de se fait que, après ça, étant donné qu'on était plutôt timide, bien, je travaillais avec un preneur de son, Claude Beaugrand, un gars qui travaillait surtout dans le cinéma. Puis là, c'est comme on est, on loue une voiture, on part un peu. Au début, on ne savait pas trop comment aborder la question. Fait que c'est là qu'on a décidé de demander notre chemin. En cachant le microphone dans le pare-brise. Là, puis la technique était toujours la même. On voyait quelqu'un qui semblait comme intéressant, ou en tout cas, on stationnait, on éteignait le moteur. Je baissais ma fenêtre et je dis bonjour madame. Où suis-je? La route pour aller à telle place, c'est comment? Puis là, la rue principale est où ici? Puis là, bon, la personne me répond. Puis là, bon, ben, on accumule des petites choses comme ça. Puis parfois, c'est très payant, d'autres fois, ça va nulle part.
10: T'as pas une map ou plus de détails?
11: Non.
10: Ben, je vais regarder, mais je pense pas.
9: C'est le matériel qui parle. C'est pas moi qui décide tout. C'est ce qui fait que là, je me disais, ben qu'est-ce que j'ai appris, moi, de l'histoire du Québec récente des 25 dernières années? Là, on parle de 1986, j'ai commencé. Ce qui fait que, bon, on va voir, là, De Gaulle avec « Vive le Québec libre ».
12: Vive Montréal! Vive le Québec!

0: un niveau de propreté linguistique donc hétérogène et des niveaux de réponse musicale à ces différentes sources variés. Est-ce que le rapport entre le texte et la musique, il évolue à ce moment-là? Est-ce qu'il y en a un qui joue avec la source et puis l'autre qui vient la souiller exprès, par exemple?
1: Ben, disons que selon les modèles, parce que c'est tous des modèles, hein, c'est du calquage. Si tu as une femme qui est en colère parce qu'elle se sent exploitée et qu'elle hurle à la télévision, j'enregistrais toutes sortes de sources. À un moment donné, là, tu te dis, bon, ben OK, on ouvre les vannes, puis on est attentif à ce qui se passe. On réagit pas pareil. Si tu as quelqu'un qui est avec comme il y a dans le projet du Trésor de la langue, à un moment donné, on demande le centre-ville, c'est où? Puis tu as cette Anglaise qui nous répond gentiment avec un accent à couper au couteau, là, extraordinaire. Moi, personnellement, je n'écoute pas du tout ce qu'elle me dit. Et j'écoute comment elle me le dit. J'écoute ce qui se passe, non pas dans le... Parce que l'information, je la savais déjà. Tu sais, on était les cons. C'est un bon moyen d'aller chercher du bon stock, là. Donc, mais si, par exemple, c'est une archive comme Gaétan Montreuil qui décrit à Radio-Canada le manifeste du FLQ, là, c'est comme on ne peut pas rigoler trop, trop, là. C'est comme une autre affaire. C'est plus complexe, c'est plus long. Donc, souvent, ce que je faisais, c'est que je notais toutes les mélodies. En passant, il n'y a pas de numérique, hein, c'est tout en ruban, ça, là. Donc, le solfège, c'est un moyen court pour moi, là.
0: C'était vraiment à la main, à l'oreille.
1: Oui. Puis avec la guitare, puis de trouver les notes principales.
2: Bonjour.
3: Bonjour. On cherchait la place. Revenez voir ça, le cimetière de bateau.
2: Oh.
3: Travaillez-vous ici?
2: Oui.
3: Ouais. Ça vous dit-tu quelque chose, vous, le Saint-Élias d'un bateau? À un moment donné, il était ici.
2: Non.
3: Non. Capitaine Fauteux.
2: Nous, parce qu'on a rien que ça, le froid, le leader. Les autres, c'est des têtes de Soviet Sorel.
3: Le Soviet Sorel, vous dites?
2: Ouais. Pas celui-là, là.
3: Non, non, non.
2: Celui-là, c'est pas la France.
3: Salut!
4: Bien, tout bon.
0: Ah, c'est-à-dire que tu cherchais les pôles harmoniques, en quelque sorte?
1: Ouais, oui, c'est ça. Donc, mais les notes principales, puis après ça, les notes de passage.
0: Oui.
1: Parce que, tu sais, je veux dire, dans tout ce qu'on dit, il y a des points de chute, puis il y a des cascades.
0: Mais ça veut dire tu te le répètes, tu rechantes Vive le Québec libre et ta-da-da-ta, tu cherches le rythme, les points d'appui, et là, tu
1: Voilà.
0: essayes de les reproduire à la guitare.
1: Ben oui, puis
0: C'était la
1: tranquillement,
0: méthode.
1: t'es écrit, puis à un moment donné, t'es joué tout croche. Mais là, la folie, c'est de l'enregistrer en studio. Là, le fun commence, là. Parce que le ruban, il tourne assez vite. Puis si tu manques l'entrée, on recommence. Puis là, au début, c'était comme infernal, c'est qu'on passait d'une piste à l'autre pour compléter le discours. Puis là, il fallait mettre le compteur du magnétophone le plus rapide possible pour avoir le plus de précision à savoir quand est-ce que ça commence. Donc, tu te retrouves dans la vitre du studio à deux. Je sais pas moi, moins d'un mètre, puis il y a le compteur qui est là. C'était des journées infernales pour faire, mettons, 3 minutes de calquage, juste la mélodie qui suit la personne. C'était une journée pour avoir une précision.
0: Ça, c'est pour la transcription. Et après, pour le caler et le jouer en studio avec la bande, c'est encore une autre journée?
1: Non, non, non, je parlais de la journée de l'enregistrement.
0: D'accord.
1: Ah oui, parce qu'avant ça, ben là, c'est selon, hein, à un moment donné, t'en peux plus, t'as mal à la tête, t'arrêtes. Pour la notation, là, c'est infernal, là. C'est
0: Mais
1: bon sens.
0: ça veut dire que la notation est tellement prenante comme activité à ce moment-là, parce que t'as pas d'outils MIDI et tout à l'époque, que en fait, t'es dans une sorte de déprise quant à l'effet stylistique.

0: tu sais pas ce que ça va donner finalement. C'est
1: non,
0: totalement expérimental.
1: aucune idée.
0: Ouais.
1: Aucune idée parce que ça reste des points sur une partition, là.
0: C'est ça.
1: Et mais là, après ça, tu dis, hey, ça serait pas mal une clarinette. OK, bon, ben là, tu transposes en si bémol, puis là, tu trouves le clarinettiste qui est prêt à souffrir en studio avec toi, tu sais. Mais ça, c'est juste une mélodie, dans le fond, c'est une gimmick quelque part. Là, où est-ce qu'on veut en venir avec ça? Mais là, il faut arranger, il faut faire des arrangements. Faut voir c'est quoi la tonalité suggérée, où est-ce qu'il peut avoir comme des pauses, où est-ce qu'on peut structurer l'affaire, ça, qu'est-ce que ça impose comme pulse aussi.
2: Que comme on a fait toutes les démarches, tranquillement, poliment, respectueusement, auprès de toi et gouvernement, là, on va redoubler d'ardeur pour botter le cul de tous les patrons inconsidérément.

0: Mais il y a aussi tout l'aspect rock là-dedans qui m'intéressait, parce que moi, je viens de là, puis je suis encore les deux pieds dedans. Mais c'est ça, c'est comme s'il faut dépasser la gimmick, le gag, le...
1: Alors, est-ce qu'un des outils de ça n'a pas été justement qu'une fois que tu avais transcrit la parole en mélodie, fallait-il redistribuer la présence de la parole dans le morceau et que tu redéterminais à quel moment tu allais déclencher les bandes et que ça te redonnait le pouvoir finalement sur la structure du morceau?
0: Ben absolument, c'est comme si c'était un collage.

0: tous les jours, tu sais, c'est comme à un moment donné, il y a quelqu'un qui te parle, puis tu dis, ah, tu trouves ça intéressant, mais tu trouves pas ça intéressant à cause du discours. C'est la mélodie qui te parle. Fait que j'ai décidé vraiment d'une question d'hygiène, là.
1: D'hygiène sociale, ouais.
0: Ouais, de modérer un peu. Mais j'ai fait de quoi il n'y a pas si longtemps, qui était à partir, tu sais, la dame qui nous parle au téléphone, qui dit pour modifier vos options personnelles, appuyez sur le 1.
1: T'as écouté Grab It de Jacob Tervelduis?
0: Je connais pas.
1: Ah!

0: Si on revient dans le temps un petit peu, Charles Mingus, Eric Dolphy, on fait des duos où ils parlent. Mais vraiment dans l'idée du rythme, qui est que ça soit rythmiquement, c'est pas standard du tout. Des mélodies comme ça. Il faisait ça en 1962. Ça, il y en a ici. Il y a un type qui s'est inspiré un peu de mon travail, mais qui le fait live avec des chanteurs.
1: Ah ouais.
0: Donc, il part d'un modèle parlé.
1: Ah oui, et il le refait.
0: Puis là, il le refait avec une bande. Et puis ce qui est sympathique, c'est qu'il y a eu comme une commission, la commission Charbonneau, qui parlait de la corruption, puis des pots de vin, puis tout ça. Il a fait deux disques sur la commission Charbonneau. Ça s'appelle « Les valeurs à la bonne place ».

0: Nicolas Boiffin, vous êtes en train de terminer une thèse en Sorbonne sur les leaders de Hugo Wolf. Je voulais vous demander à quel point il est vrai ce que l'on dit parfois, à savoir que plus il a composé et plus sa musique s'est approchée de la ligne vocale que pourrait être celle de la parole. Est-ce qu'on pourrait parler d'une musique qui est parlante ?
1: C'est vrai que si on compare les premiers leaders composés par Wolf avec les tout derniers qu'il a écrits, on constate une tendance de plus en plus marquée à écrire des lignes vocales irrégulières, avec souvent de petits intervalles, des lignes vocales qui évitent la répétition d'une même idée mélodique, par exemple, avec au contraire une partie de piano qui va avoir la charge justement d'assurer la régularité du rythme de la phrase musicale. Oui, en un sens, c'est vrai que la ligne vocale tend à se rapprocher de la parole, même si ce n'est pas une imitation exacte des intonations de la parole. Souvent, même Wolf va écrire d'une manière qui va presque rendre la parole étrange ou la voix étrange par des tempos très lents, par exemple, ou par une harmonie au piano qui va chercher à déformer, en quelque sorte, à déformer la parole poétique pour presque la mettre à distance.
0: Ça veut dire que la fusion de la parole et de la musique serait plus déformant pour la parole que pour la musique, quand même.
1: Peut-être malgré tout plus pour la musique.
0: Où la musique deviendrait tellement en prise avec la parole qu'elle deviendrait moins musicale, finalement, enfin moins...
1: Oui. On pourrait effectivement dire les choses dans ce sens-là. Par exemple, ce que Wolf fait beaucoup pour rapprocher effectivement la ligne vocale d'une ligne parlée, c'est d'utiliser beaucoup le chromatisme, donc de petits intervalles.
0: Oui.
1: Ce qui va... avoir aussi des implications sur l'écriture du lead dans son ensemble et donc par exemple de l'harmonie au piano, et donc donner aussi une musique qui effectivement peut sonner étrange ou...
0: Parce que quand on dit aussi que Hugo Wolf a été très marqué par Wagner, est-ce que ce mouvement-là, c'est-à-dire d'une musique qui va de plus en plus vers le modèle de la parole, l'éloigne ou le rapproche encore plus de Wagner ?
1: En un sens, ça le rapproche dans la mesure où le piano, comme l'orchestre, par exemple chez Wagner, va avoir la fonction effectivement de présenter des motifs musicaux, des motifs mélodiques qui seront répétés au cours d'un lead, tandis que la voix justement sera en quelque sorte émancipée de cette fonction de présenter des éléments mélodiques pour être justement plus proche de la parole. Peut-être que ce qu'il en éloigne, ce serait un rapport différent peut-être au temps, dans la mesure où le lead chez Wolf évolue dans un temps beaucoup plus court, beaucoup plus concentré, et aussi dans la mesure où l'imitation de la parole chez Wolf peut tendre parfois dans certains leaders vers une forme de prosaïsme, d'une vocalité qui serait presque, qui évoquerait la parole plus quotidienne.
0: Ah oui, alors ça c'est un enjeu important, c'est-à-dire que cet idéal presque de fusion de la parole et de la musique ferait qu'il s'approche d'autant plus d'une parole qui n'est pas si poétique que ça.
1: En tout cas, dans ces derniers recueils, notamment dans le recueil des chants italiens,
0: oui.
1: Italienisches Liederbuch, ce sont certes des poèmes en vers, mais des poèmes très courts, des poèmes en général anonymes, ce sont les traductions en allemand de poésie populaire italienne, mais qui évoquent parfois des situations, assez quotidiennes ou assez, enfin, peut-être plus prosaïques que la poésie qu'on a l'habitude de traiter dans le lead romantique.
0: Est-ce que vous iriez jusqu'à dire, donc, comme c'est un peu l'hypothèse de votre participation à cette émission, que ça fait d'Hugo Wolf un précurseur de ce qu'on appelle au XXe siècle la speech melody ?
1: Là où... où Wolf effectivement peut-être anticipe certains procédés de la speech melody, c'est dans l'idée d'une écriture qui va en quelque sorte tordre la manière habituelle d'écrire des mélodies, au sens où la mélodie de la parole va aller contre une manière d'écrire des mélodies qui reposeraient sur une logique plus proprement musicale.
0: Non, ça, vous disiez que ça déforme plus la musique en effet que la parole.
1: Oui, ouais. C'est vrai. En revanche, c'est vrai que dans les procédés sont peut-être assez différents. On ne sait pas trop quel était le processus de composition chez Wolf. Ses manuscrits ou ses brouillons ne permettent pas toujours de savoir par quoi il a commencé. Est-ce qu'il a commencé par écrire une ligne vocale en partant de la lecture à voix haute du poème pour ensuite écrire une partie de piano qui s'adapterait en quelque sorte à ce matériau mélodique, ou est-ce qu'au contraire il part du piano? On n'est pas toujours en mesure de le savoir. Et c'est vrai que pour certains leaders, où on a par exemple une partie de piano qui va répéter un même motif mélodique pendant la totalité du lead, avec une partie vocale beaucoup plus irrégulière superposée à cette partie de piano, on sait parfois que Wolf a plutôt commencé par écrire le piano en premier et a ensuite fait plusieurs essais de lignes vocales différentes adaptées à cette partie du piano.

0: on a voulu un peu faire de Wolf ou faire du lead chez Wolf, peut-être une sorte de quelque chose qui serait en continuité avec la lecture du poème, quelque chose qui serait comme la mise au jour d'une musique qui serait déjà dans le poème. Ça, c'est un peu le grand...
1: Le topic de la musicalité de la parole, finalement.
0: Exactement. Ouais,
1: qui deviendrait concrète par ce jeu de transcription, en fait.
0: Oui, ouais. Et qui est en plus assez fort dans le genre du lead allemand, où on aurait cet idéal d'une musique qui ne serait pas composée, mais que le compositeur n'aurait fait que mettre au jour et qui serait déjà dans la poésie. Ça, c'est un peu une sorte de lieu commun qu'on retrouve beaucoup dans les écrits sur le lead au 19e siècle.
1: Mais alors, on se demande précisément si le geste de Wolf va pas faire la preuve par l'absurde de l'absurdité justement de ce lieu commun, quoi.
0: Oui, exactement.
1: En disant, regardez, si on le fait vraiment, ça donne ça. Enfin, il y a quelque chose comme ça.
0: Il y aurait peut-être ça, effectivement.
1: Mais quelle a été la réception de ce procédé à l'époque? Il a été pas mal critiqué, en fait.
0: C'est vrai que quand on lit la critique musicale de l'époque de Wolf, on voit que les choses sont très, très polarisées entre, d'une part, soit des partisans farouches de Wolf, soit, au contraire, des critiques qui lui sont très opposées et qui décrivent sa musique comme des pièces pour piano avec accompagnement de chant. Ça, c'est un thème qui revient souvent dans la critique musicale à propos de Wolf. Des musiques qui seraient écrites pour le piano avec une partie vocale qui viendrait s'y superposer. On trouve aussi beaucoup l'idée que Wolf serait plus à l'aise pour caractériser, par exemple, musicalement une situation ou un personnage, mais qui serait moins à l'aise pour écrire des mélodies, pour trouver des idées mélodiques. Ça, c'est encore un motif récurrent qu'on trouve dans la critique musicale de son époque. Que ce soit chez des critiques, entre guillemets, conservateurs, mais aussi chez certains de ses pairs, même chez Mahler, par exemple. On connaît c'est une anecdote, hein, mais que Mahler, quand on lui parlait de Wolf, il décrivait cette musique comme simplement de la déclamation, et que tout le monde pourrait écrire ça, mais que la composition, ce n'est pas vraiment l'imitation d'une déclamation pour la voix.
1: Ah, c'est-à-dire qu'il prendrait modèle sur la déclamation, faute de mieux, et qui plus est, faute d'inspiration mélodique.
0: Exactement.
1: C'est un peu ça qu'on lui reproche. Mais vous dites, quand c'est très polarisé, est-ce que c'était polarisé idéologiquement? C'est-à-dire, ceux qui lui faisaient ce reproche-là, c'était quoi? C'était plutôt des conservateurs ou...
0: À l'époque, à Vienne, à la fin du 19e siècle, la critique musicale, en tout cas, semble très polarisée entre des partisans de Wagner, mais dont la musique devient déjà... n'est plus tout à fait contemporaine. C'est déjà une musique qui commence à dater un petit peu. Et puis, d'autres critiques qu'on met dans le camp conservateur, tels que Hans Lick, par exemple, qui défendent une idée de la musique... de la musique pure, et donc ou de la musique absolue, et donc une musique qui obéirait en quelque sorte à ses lois propres plutôt qu'à une imitation de la parole ou du monde extérieur.
1: Parce que Wolf n'est pas le premier à prendre la déclamation pour modèle musical. En définitive, on pourrait penser dans la tragédie lyrique française, par exemple, à la Lully, à une phrase mélodique, pour le coup, qui épouse dans chacune de ses inflexions la déclamation que l'on pourrait avoir dans une version complètement théâtrale de la tragédie. Est-ce que vous pensez qu'il avait en tête ce modèle-là? C'est-à-dire qu'il avait en tête Lully, par exemple?
0: Alors, la tragédie lyrique française, pas à ma connaissance, en tout cas, il n'en parle pas ni dans sa correspondance, ni dans sa critique musicale. Et les opéras français à son époque étaient chantés en allemand lorsqu'ils étaient joués à Vienne. En revanche, son grand modèle, finalement, pour la déclamation reste plutôt Wagner et reste plutôt l'opéra wagnérien.
1: Ce sentiment, alors que la musique suit les inflexions de la parole, j'imagine qu'il est plus ou moins renforcé selon les interprètes, tant et si bien que c'est peut-être pas que l'initiative de Wolf lui-même.
0: Oui, exactement. D'ailleurs, quand on lit par exemple la critique musicale ou la correspondance de Wolf lorsqu'il parle des interprètes, il semble plus favorable à des interprètes qui mettraient en avant la diction du texte et l'expressivité dans la prononciation du texte plutôt que la qualité, par exemple, du, du timbre vocal. Ce qu'on peut dire aussi, c'est que cette imitation de la parole, elle ne repose pas seulement sur les notes ou les rythmes que Wolf écrit pour la voix, mais aussi sur des indications qu'il donne à ses interprètes. En général, ces partitions sont truffées d'indications telles que murmurer ou sauvagement ou en riant ou ce genre d'indications qui invitent effectivement à sortir d'une présentation chantée du texte pour aller vers une
1: expressivité. Il tirerait les postures vocales vers des postures discursives, quoi, plus que lyriques. Ouais.

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une focus de Platin, libéré Platin, en direct des Fleury, grosse force, grosse dédicace à choisir, vous écoutez Jeune Martyr volume 1.

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0: Je dois vous laisser.
1: Attendez, s'il vous plaît, docteur. Il y a eu quoi que ce soit d'autre, genre un truc dont on aurait pu parler entre nous, peut-être un endroit où on voulait aller?
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19: Le Congrès américain lâche Donald Trump. La Chambre des représentants a adopté hier une résolution ordonnant le retrait de l'armée américaine du territoire iranien. 4 députés républicains se sont joints aux démocrates pour ce vote. Vote qui reste symbolique, le président états-unien disposant d'un droit de veto. Seul moyen de le contourner, un nouveau vote du Congrès nécessitant une majorité des 2/3. Quasiment impossible au vu de la composition actuelle de la Chambre des représentants et du Sénat, composant ce Congrès américain. Officiellement, l'autorisation de cette institution est nécessaire au déclenchement d'hostilités. Une telle demande n'a jamais été formulée par Donald Trump. Les politiciens et politiciennes votent et pendant ce temps, le Moyen-Orient s'embourbe dans la violence. Ce matin, un casque bleu a été tué dans le sud du Liban, malgré un cessez-le-feu annoncé hier entre Israël et le Liban. Aïza nous en parle.
18: C'est un cessez-le-feu qui en a que le nom. Prononcé hier entre Israël et le Liban, il n'a pas empêché la mort d'un casque bleu ce matin. Le soldat serbe de 37 ans a été tué dans le sud du Liban. Il faisait partie des plus de 7000 casques bleus provenant d'une cinquantaine de pays. Ces derniers composent la force intérimaire des Nations Unies au Liban, la FINUL. Le sergent Milovan Jovanovic, membre des forces armées serbes déployées au Liban au sein de la force des maintiens de la paix des Nations Unies, est décédé ce matin des suites de ses blessures causées par un projectile tombé sur la base de l'ONU où sont stationnées les forces de maintien de la paix, dont une partie du contingent serbe, annonce le ministère de la Défense serbe dans un communiqué sur son site internet. Depuis janvier, il était déployé sur la zone. Il laisse derrière lui une épouse et 2 enfants mineurs. C'est au cours des tirs hier près de Marjayoun, dans le sud-est du Liban, que le sergent Jovanovic a été blessé. Selon la FINUL, ce sont des obus de mortier qui lui ont causé ses graves blessures. Après des soins en urgence, il est transporté par hélicoptère au centre médical universitaire de Beyrouth, où il meurt vers 4h du matin, heure locale. 2 autres soldats auraient été blessés lors de l'attaque. Selon le ministère serbe, il s'agit des soldats des forces armées de la République du Salvador et des soldats des forces armées du Royaume d'Espagne. Pour le moment, aucune autre source n'a corrélé ces informations de nationalité. Mais alors, ce n'est pas la première fois que les casques bleus sont touchés dans les conflits. Déjà en mars 2026, 3 casques bleus avaient été tués. Puis en avril 2026, 2 casques bleus français lors d'une attaque dans le sud du Liban. Face à cela, le 18 avril 2026, le secrétaire général de l'ONU, Antonio Guterres, avait condamné l'attaque. La FINUL dénonçait quant à elle une attaque délibérée. Aujourd'hui, il est le 7e casque bleu de la FINUL tué depuis que le Liban a été entraîné le 2 mars dans la guerre. Et la FINUL réitère son discours dans un communiqué. Les attaques contre les casques bleus doivent cesser. Elles constituent de graves violations du droit international humanitaire et de la résolution 1701 du Conseil de sécurité et peuvent être constitutives de crimes de guerre, déclare l'organisation. De son côté, The Time of Israel relaie la parole des forces armées israéliennes, affirmant que la trajectoire des tirs permet d'affirmer que les obus auraient été tirés par le Hezbollah. Je cite, « Tsahal, les forces de défense d'Israël, a déclaré avoir identifié plusieurs tirs de mortier provenant de la région de Kotrani, effectués par le Hezbollah, qui ont atterri à l'intérieur d'un avant-poste de la FINUL, dans la région de Débine, au sud du Liban. » La FINUL a annoncé qu'une enquête avait été ouverte pour déterminer qui est l'auteur de ces tirs et en connaître les circonstances exactes.
19: Au sujet du cessez-le-feu, Israël assure continuer ses tirs et opérations dans le sud du pays du Cèdre. Selon les autorités libanaises, les frappes israéliennes ont tué plus de 3500 personnes depuis le 2 mars, début de la guerre au Liban, et en ont déplacé plus d'un million. Merci Aïza. La conquête spatiale se privatise et les Français y auront leur place. En 2027, l'astronaute Arnaud Prost séjournera 2 semaines sur Heaven 1. Ce module, construit par la start-up américaine Vast, est le prototype d'un vaisseau devant à terme remplacer l'ISS, la Station Spatiale Internationale. L'annonce a été faite en début de semaine par Emmanuel Macron. Le chef de l'État a officialisé un accord avec l'entreprise privée pendant le sommet Choose France. Autre point du contrat, le spationaute Thomas Pesquet, lui, retournera dans l'ISS avant qu'elle ne devienne obsolète d'ici 2030. Jusqu'à présent, les stations en orbite autour de la Terre appartenaient toutes à des groupements publics ou étatiques. Elle aussi est partie dans les étoiles. La dessinatrice et cinéaste franco-iranienne Marjane Satrapi est décédée. Elle était surtout connue pour son récit autobiographique Persepolis. Dans cette BD qu'elle a adaptée plus tard au cinéma, elle revenait sur sa jeunesse dans l'Iran puis l'Europe des années 80 et 90. Elle s'était aussi illustrée comme réalisatrice avec Poulet aux prunes et The Voices. À travers son roman graphique Femme, vie, liberté, elle s'était positionnée comme un soutien du mouvement pour la liberté des femmes en Iran. L'année dernière, Marjane Satrapi avait refusé la Légion d'honneur pour dénoncer, je cite, « l'attitude hypocrite de la France vis-à-vis de l'Iran ». Selon ses proches, l'artiste serait morte de chagrin après la mort l'année dernière de son mari, Mathias Ripa. Elle avait 56 ans. Paris a les mêmes frontières depuis 1859 et Clément Beaune souhaite les repousser. Dans une note publiée hier, le haut commissaire à la stratégie et au plan propose d'effacer le périph, mur d'enceinte parisien. Son objectif, créer une nouvelle ville réunissant 130 communes et 7,2 millions d'habitants et habitantes. L'homme souhaite casser la limite symbolique séparant la capitale de sa banlieue. Les départements du 92, 93 et 94 deviendraient alors 40 districts dans une même grande ville. Derrière ces annonces, la volonté de simplifier le millefeuille administratif de la petite couronne parisienne. La vision de Clément Beaune, un seul maire pour une mégalopole plus efficace, plus économique et une identité commune renforcée pour les Parisiens parisiennes et banlieusards banlieusardes. La Screb fait son show. En cette fin d'année universitaire, l'association étudiante de Beaulieu organise des spectacles de théâtre portés par des étudiants et étudiantes bénévoles. À découvrir demain à 19h, salle Pina Bausch sur le campus Villejean à Rennes 2, une télévision française. La comédie revient sur la privatisation de TF1 en 1987 et interroge l'évolution du journalisme télévisuel. La représentation est gratuite et ouverte à toutes et tous. Et si on mettait en scène nos luttes quotidiennes, nos débats de trottoir et nos rêves de changement? Autre performance à vous proposer pour ce week-end, L'envie périple en démocratie désirable est un spectacle documentaire et circassien donnant la parole aux invisibles, aux habitants et habitantes d'un territoire, à celles et ceux faisant société dans les interstices du quotidien. Installé sur un tapis ou un canapé, vous deviendrez témoin actif d'une grande discussion à ciel ouvert. C'est politique, joyeux, collectif, un salon en plein air pour penser ensemble autrement. C'est ce samedi 6 juin à 19h dans la cour du collège Jean Moulin à Saint-Jacques-de-la-Lande. Le spectacle est accessible à tous dès 10 ans avec un tarif unique de 10 euros, 5 euros si vous êtes détenteur ou détentrice de la carte sortir. C'est la fin de ce flash.
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0: Aujourd'hui, nous avons le plaisir d'accueillir Manon Riveau, responsable du service unique pour le logement des jeunes et du GIL, Jeune Info Logement, vêtu de son haut à carreaux, et Lucien Vergès, co-directeur du 4 bis Info Jeune et son haut noir. Bonjour à vous deux.
14: Bonjour.
12: Bonjour.
0: Le nouveau service pour le logement des jeunes, proposé au 360 dans le cadre de la démarche Agile, acteur de la jeunesse, de l'insertion et du logement, a été lancé hier, le 3 juin. Il vise à faciliter et fluidifier les parcours résidentiels des jeunes sur le territoire de Rennes Métropole. Tout d'abord, qu'est-ce que c'est ce dispositif ?
14: Alors ce dispositif, notamment le Jeune Info Logement, c'est l'idée vraiment d'avoir un guichet unique pour l'ensemble des jeunes de 16 à 30 ans sur l'ensemble du territoire de Rennes Métropole. pour pouvoir leur permettre de s'informer sur la question du logement, quelles que soient leurs questions, que ce soit des questions pour les accompagner dans leurs démarches administratives, les demandes d'aide financière, les choses comme ça, pour s'organiser sur leur recherche de logement, par quoi je commence, qui sont mes interlocuteurs, pour bien comprendre aussi toute l'offre de logement qui est offerte sur le territoire. On pense souvent au parc privé ou au CROUS quand on est étudiant, mais il y a aussi d'autres possibilités, donc c'est aussi leur permettre de s'ouvrir à ces autres possibilités. En tout cas, voilà, c'est de faire un petit peu le point en fonction de là où ils en sont, puisqu'on est sur un accueil gratuit, confidentiel, sans rendez-vous, anonyme. Donc on vient quand on veut, du mardi, de 14h à 18h.
0: Et pourquoi est-ce que c'est important justement d'avoir ces rendez-vous personnalisés ? Qu'est-ce que ça apporte en plus ?
14: Ben c'est vraiment de partir de la demande du jeune, de la jeune, en fonction de là où il se trouve. On va vraiment avoir tout type de demande et nous, on est là vraiment pour les accompagner. Effectivement, on a un super guide qui s'appelle le guide Se loger dans Rennes Métropole, où il y a toutes les informations, mais en soi, ça reste un petit guide avec tout. Mais quand on ne sait pas par où commencer, et ben c'est bien d'avoir en face de nous un interlocuteur. Et on se rend compte que malgré le fait qu'on est aujourd'hui dans le tout numérique, et ben y a des jeunes qui ne sont pas super à l'aise avec les outils, notamment administratifs, où il faut quand même plutôt un ordinateur, faire des démarches, écrire des mails, mettre des pièces jointes, etc. Et que ce n'est pas toujours simple pour tout le monde. Et donc des fois, ils ont besoin d'un coup de main. Tout à l'heure, j'étais avec un jeune qui avait juste besoin d'avoir accès à un ordinateur et qu'on l'aide pour bien remplir sur la CAF sa demande d'APL.
0: Et donc, tous les jeunes peuvent bénéficier de cette aide ?
14: De cette aide ?
0: De ce dispositif,
14: du service ? Oui, Jeunes Info Logement, c'est vraiment pour tous les jeunes de 16 à 30 ans du territoire de Rennes Métropole. Donc, qu'ils vivent sur le territoire ou qu'ils veulent venir vivre sur le territoire. Puisqu'on a un bon gros tiers du public qu'on accueille qui n'est pas encore résident sur le territoire de Rennes Métropole.
0: Et quelles sont les démarches à faire pour venir vous voir ?
14: Alors, il n'y a aucune démarche à faire. Il faut nous passer un coup de fil, éventuellement, si on ne peut pas se déplacer. Mais sinon, vraiment, on est ouvert à tout, vraiment du mardi au vendredi, de 14h à 18h. Il suffit de venir nous trouver au premier étage du 360 Cours des Alliés. Et puis, on vous accueillera.
0: Et donc, c'est porté par l'AGIL, qui est lui-même porté par quatre acteurs du territoire. WeCare, les Amitiés Sociales, l'association Saint-Joseph de Préville et le 4 bis Info Jeunes. Est-ce que vous pouvez nous parler un peu de ces différents acteurs et qu'est-ce qu'ils proposent dans ce dispositif ?
14: Oui, tout à fait. Alors, ce sont quatre associations qui travaillent ensemble depuis 3 ans maintenant pour mettre en place ce service qu'on a inauguré hier, le 3 juin. Donc, c'est 3 ans de réflexion entre ces acteurs, beaucoup de travail, de réflexion, de discussion sur le qui fait quoi, pourquoi, etc. Mais surtout, le pourquoi. En fait, c'est des acteurs, comme Agile porte son nom, acteurs de la jeunesse, de l'insertion et du logement, qui interviennent sur ces 3 champs de compétences ou sur quelques-uns de ces champs de compétences et qui ont fait des constats. Le fait qu'on est quand même 1 habitant sur 4 sur Rennes Métropole qui a entre 15 et 30 ans et qu'on n'a pas de service dédié sur la question du logement jeune, donc ça semblait important, et puis avec des difficultés pour les jeunes. Donc vraiment, ces quatre acteurs se sont dit là, il y a quelque chose à faire, et donc ils se sont mis ensemble autour de la table. Ces quatre associations, c'est qui ? C'est WeCare, qui est la mission locale et la maison de l'emploi sur le bassin rennais. C'est Association Saint-Joseph de Préville et les Amitiés Sociales qui portent un certain nombre d'offres et de solutions de logement, notamment ce qu'on appelle les résidences habitat jeunes ex-foyers jeunes travailleurs. Et puis le 4 bis, Lucien, si tu veux.
2: Tout à fait. Le 4 bis Info Jeunes, qui est la structure information jeunesse du territoire de Rennes et de Rennes Métropole. Et nous, on travaille à favoriser l'émancipation des jeunes sur le territoire pour les jeunes de 11 à 30 ans, donc sur toutes les questions qui les concernent, entre évidemment le logement, mais aussi la santé, les initiatives, la mobilité internationale, les questions de loisirs, les questions de déplacement. Voilà.
0: Et comment est-ce qu'on monte un projet comme celui-là ?
14: Ce que je disais tout à l'heure, c'est beaucoup de réflexion, beaucoup de temps d'échange. Donc ça a été porté beaucoup par les directeurs de ces quatre structures, directeurs et directrices de ces quatre structures. C'est aussi des gens qui se connaissent et qui s'interconnaissent parce qu'ils se sont croisés, parce que justement ils travaillent sur la jeunesse, le logement, l'insertion. Et en fait, à force de se croiser, à force de se rendre compte qu'il y a l'ensemble de ces problématiques qui reviennent, ils se sont dit, là on va faire quelque chose. Et après, ce qu'on peut noter quand même, c'est qu'aujourd'hui on est dans un système où on a beaucoup d'appels à projets, d'appels à manifestations d'intérêt, etc. Et finalement, c'est les financeurs qui viennent chercher les acteurs et les acteurs qui se mettent après en ordre de marche pour répondre aux demandes. Et là, on est sur une démarche qui est innovante, je ne sais pas, mais en tout cas qui ne fonctionne pas de la même façon que ce système qui est en train de se mettre en place et qui se consolide, qui est vraiment 4 acteurs qui se sont dit, là, nous, on veut faire quelque chose, on va se mettre au travail ensemble et on va faire en sorte que ça marche. Donc, en fait, il y a eu une étude d'action qui a été menée pendant 2 ans, qui a été accompagnée par l'URAJ, c'est l'Union Régionale des Habitats Jeunes, Bretagne pour faire en sorte de faire un constat, puisque du coup ils se rendaient compte qu'il y avait un certain nombre de problématiques, mais le constat n'était pas forcément partagé ou objectivé, donc c'était aller regarder un petit peu ce qu'il en était. Et puis au bout de ces 2 ans, une étude d'action qui a été soutenue financièrement par la Caisse d'allocation familiale Ille-et-Vilaine et puis Rennes Métropole, et au bout de ces 2 ans, l'étude d'action a démontré, alors c'était les 4 acteurs dont on a parlé, mais c'était aussi toutes les associations et tous les acteurs qui interviennent sur ces champs de compétences qui se sont mis autour de la table pour voir ce qu'il en était et commencer à voir ce qui était possible à faire. Et puis étude action, parce que action, c'était vraiment l'idée de préfigurer ce nouveau service, ou en tout cas préfigurer qu'est-ce qu'il pouvait être fait par la suite, et donc ça a été la création de ce service unique.
0: Et pourquoi c'est important aujourd'hui d'avoir ce dispositif ?
14: Eh bien, c'est donc encore une fois, 1 habitant sur 4 de Rennes Métropole qui a moins de 30 ans, pas de service logement dédié à la jeunesse et pas de service logement unique, puisqu'il y a plein aujourd'hui de possibilités de logement qui sont différentes, et en fait on ne sait pas par où commencer, pas comment s'y prendre. Et puis il y a aussi le fait qu'on est sur un volet un peu tendu, le logement c'est pas toujours simple. Je reprends un exemple encore de cet après-midi, j'ai une jeune de 18 ans qui sort du lycée, qui est à l'internat, qui cherche à se loger demain, mais sauf qu'elle est un peu en entre-deux, elle a pas encore commencé les études, elle est plutôt sur un projet de travailler à partir de l'année prochaine, et en fait elle se retrouve dans un entre-deux, et en fait Jeune Infologement, on est là à la fois pour essayer de lui offrir des possibilités autres, parce que ce qu'elle venait chercher au départ c'était un T1, sauf qu'en fait elle n'a pas de revenus, elle n'a pas de parents, pas de famille derrière elle, et tout le monde veut un T1 à Rennes, et pas que les jeunes. Donc en fait, c'est vraiment le type de logement le plus cher et le plus difficile à avoir sur le territoire. Donc on a parlé ensemble de colocation intergénérationnelle, de colocation à projet, de différents espaces où peut-être elle pourrait, en tout cas dans un premier temps, être logée, le temps d'avoir une situation qui soit différente, qui peut-être après, avec un contrat de travail, lui aurait ouvert la porte des résidences habitat jeunes, foyer de jeunes travailleurs par exemple.
0: Et donc pour l'instant, c'est un espace pour s'informer sur le logement de façon personnalisée, gratuite et anonyme, qui propose donc un accompagnement personnalisé dans les recherches de solutions et dans les démarches, et la possibilité de déposer un dossier de demande d'entrée en résidence habitat jeune. Donc tout ça, c'est ce qui est déjà proposé, mais il est prévu de développer cette offre. Est-ce que vous pouvez nous en dire plus sur ce qui arrive ?
14: Alors tout à fait, la demande unique de résidence habitat jeune, foyer de jeunes travailleurs, c'est que depuis quelques mois, donc c'est tout récent aussi. Ce qui fait partie de l'accueil information orientation, c'était déjà en place à travers un autre dispositif qui intègre du coup le service unique et jeune info logement. Et puis ce qu'on va développer aussi, c'est de l'accompagnement sur les situations plus complexes. Aujourd'hui, on a un certain nombre de jeunes qui ne sont pas accompagnés par des travailleurs sociaux ou qui ont des besoins ponctuels d'être accompagnés par vraiment un professionnel qui va pouvoir prendre avec eux le temps d'aller voir toutes les démarches dont ils ont besoin de faire. Et ça, aujourd'hui, on n'a pas ces réponses-là. Demain, à partir du mois de septembre, on aura 2 travailleurs sociaux qui sont mis à disposition par l'association WeCare. Vous me posiez la question tout à l'heure de comment ces associations-là travaillent ensemble. Mais en fait, c'est aussi beaucoup de la mise à disposition de professionnels sur des temps de travail dédiés. Ces travailleurs sociaux pourront prendre le temps avec les jeunes qui viennent nous rencontrer, qui sont sur des situations un petit peu plus complexes, qu'on ne peut pas juste balayer en quelques minutes, un quart d'heure ou même une heure sur le temps d'accueil, le premier accueil, mais qui ont besoin d'aller un peu plus loin. Donc c'est ça, en tout cas, pour les jeunes. C'est aussi tout un travail qui a été du coup commencé dans le cadre de cette étude d'action, de maillage territorial, de lien avec les acteurs qui sont sur ces questions-là, pour faire en sorte que chacun s'interconnaisse mieux, parce qu'en fait, il y a une telle offre, à la fois il manque d'offres si on se pose du côté des individus, des jeunes qui sont concernés, et en même temps on a une pléthore d'offres qui existent, mais finalement on est incapable de tous connaître tout ce qui s'y passe, parce qu'en fait il y a plein de choses qui bougent tout le temps. Et puis il y a un petit enjeu aussi de savoir où il y a des places, ça sera peut-être dans un second temps, de pouvoir aussi dans un rêve un peu fou d'ici quelques années, enfin j'espère plus tôt, mais en tout cas de se dire on a peut-être demain la possibilité de tout de suite avoir un regard sur est-ce qu'il reste des places en coloc, est-ce qu'il reste des places chez les habitants, est-ce qu'il reste des places en habitat jeune, ça c'est possible dès maintenant, enfin voilà, des choses comme ça. Donc ça va être tout ce lien avec les acteurs pour que chacun s'interconnaisse mieux et que les orientations vers les jeunes se fassent mieux. Moi je vois tous les jours là depuis que je suis arrivée des jeunes qui arrivent sur l'info logement sans avoir été bien orientés par d'autres partenaires. Et même nous, aujourd'hui, on n'est des fois pas sûr de nous quand on les oriente. Alors, à ce moment-là, on prend notre téléphone et on vérifie avant de les envoyer. Mais c'est cette idée-là aussi de mieux travailler avec les professionnels. Et puis, il y a un autre enjeu qui est le développement de l'offre. Ce qu'on appelle le développement de l'offre, c'est bah, en fait, ce qu'on dit, c'est qu'il y a pléthore d'offres, mais en même temps, bah, il y a plein d'offres qui sont inadaptées. C'est notamment le cas pour les alternants. On a 20% des alternants qui ont besoin d'une double résidence parce qu'ils ne sont pas sur le même lieu de formation et le même lieu de travail. Et eux ont beaucoup de mal à trouver des solutions. Donc pour eux, notamment, on pense à tout ce qui est habitat temporaire chez l'habitant. Il y a déjà des choses qui se passent, mais on aimerait aller plus loin. Donc là, on va aussi avoir des professionnels qui vont travailler spécifiquement sur ces questions-là. Travailler aussi avec les acteurs, on en parlait hier dans le cadre de l'inauguration, le CROUS à certains moments a des places pour des temps de quelques mois, des fois, ou des choses comme ça. Les lycées ont des fois des possibilités, dans les internats, dans les choses comme ça. Enfin, en fait, il y a plein de petites possibilités d'hébergement qui existent. Alors là, c'est pour des temps plus courts, c'est ce qu'on appelle le logement intercalaire. Voilà. Ou alors des bâtiments qui vont être détruits, mais la destruction va se faire dans un an, deux ans. Et comme ça, on peut avoir des fois un étage ou deux étages d'immeubles qui sont occupés par 30, 40, 50 jeunes pour un temps, en fait, le temps d'une année d'études. Voilà, donc il y a plein de ces petites possibilités-là. Donc ça, c'est vraiment un gros travail de fourmi là, qui va être mis en place à partir de septembre. Pour pouvoir faire tout ça.
0: Et comment justement est-ce qu'on met en relation toutes ces offres avec tous ces étudiants, tout s'organise ?
14: Et bien là, il faut prendre le bâton de pèlerin, il faut aller rencontrer tout le monde, il faut se faire connaître. Voilà, il faut que tout le monde connaisse Jeune Info Logement et qu'on puisse au fur et à mesure être connu et puis continuer voilà, ce petit travail de maillage. Mais c'est un vrai travail effectivement d'aller rencontrer chaque professionnel, chaque acteur, chaque dispositif pour pouvoir être repéré. Donc bien sûr, par les jeunes, comme on le disait tout à l'heure, pour la partie information, orientation, mais aussi par les professionnels pour pouvoir faire ce travail par la suite. Et puis après, une fois que tout le monde se connaît, et ben c'est des histoires d'outils, de portails et des solutions techniques qu'on trouvera.
0: Et donc on va terminer avec deux dernières petites questions. Avec les résultats Parcoursup qui ont commencé à tomber en début de semaine, que les jeunes vont justement s'attaquer à la recherche de logement, qu'est-ce que vous leur diriez à tous ces jeunes qui vont se lancer dans toutes ces démarches stressantes ?
14: Alors, de consulter notre super guide, voilà, parce qu'il y a vraiment tout, c'est vraiment un mode d'emploi, un pas à pas, et il y a tout dedans. Que s'ils ont des questions, ne pas hésiter à nous appeler ou à venir nous voir. Et de se dire que le T1, c'est pas la seule solution. Dans le parc privé, c'est pas la seule solution.
0: Donc, le 360, on le rappelle, ça regroupe le 4 bis et la maison des associations. Est-ce que vous pouvez nous expliquer ce que c'est cet endroit et qu'est-ce qui est proposé aux jeunes en plus de ce nouveau service ?
2: Tout à fait. Après cette présentation très complète de Manon, effectivement, l'intérêt aussi de Gilles, c'est de se placer sur un bâtiment, donc le 360, qui est au carrefour de plein de thématiques. Et donc, de la même manière que Gilles prend place sur le premier étage du bâtiment du 360, on a d'autres services qui couvrent d'autres thématiques. Je pense notamment au PAEJ, le point accueil écoute jeune, où on peut venir en tant que jeune discuter sans rendez-vous gratuitement de façon anonyme de santé mentale par exemple, ou le décode, le point justice, qui permet aussi d'avoir des informations sur l'accès au droit au singulier, sur vraiment le droit juridique, et puis tout ce qu'on peut mettre en place aussi avec le 4 bis info jeune, c'est-à-dire de proposer des réponses aux questions que les jeunes se posent sur toutes les thématiques, autant l'emploi, la formation que le logement, la santé et ces autres thématiques. Et puis on trouve aussi au 360 des espaces de valorisation, d'engagement des jeunes. On a une salle de spectacle qui fait 230 places où en tant que jeune on peut venir soit la réserver, soit la louer pour organiser des événements. On a un café à projet qui est vraiment un espace qui permet à des jeunes de tout horizon de pouvoir monter des projets, des débats, des conférences, des spectacles. On a accueilli Syllab, il me semble, la semaine dernière avec un partenariat avec les Trans Musicales, où Donella a rencontré une artiste rennaise qui a rencontré des collégiens de Rosa Parks. Donc voilà, il se passe pas mal de choses dans le bâtiment 4 bis, qui est plutôt le bâtiment A du 360, pardon, qui est vraiment le bâtiment on va dire, un peu réservé aux jeunesses. Et dans le bâtiment B du 360, on a toujours cette dynamique autour de la vie associative, avec des associations comme Bug qui accompagnent à la vie associative, des associations comme Benenova qui accompagnent à trouver des offres de bénévolat, l'association Séisme au bâtiment A aussi qui travaille sur les questions de sens pour les jeunes autour des métiers durables, par exemple. Donc il y a pléthore d'offres aussi sur l'ensemble des partenaires et des associations qui travaillent dans ce bâtiment. Et c'est un bâtiment où on peut venir gratuitement tous les jours, juste boire un café, se poser ou venir chercher des réponses.
0: Et merci à vous deux d'être venus dans le studio de Silab ce soir. On le rappelle, vous pouvez donc retrouver le Gilles au premier étage du bâtiment A du 360, cours des Alliés à Rennes. C'est du mardi au vendredi de 14h à 18h. Pour les contacter, c'est au 02 99 31 70 61 ou par mail à contact@logement-jeune-rm.fr ou sur le site internet logement-jeune-rm.fr.
14: Merci.
0: Merci.
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19: C'est l'heure de la chronique psychique de Marie-Lune. Aujourd'hui, on parle de l'intérêt de la formation de premiers secours en santé mentale, dite PSSM, élaborée en Australie à partir de 1997 et proposée en France depuis 2018.
20: Ici, on ne miaule pas, mais on dit que le soutien de la part de l'entourage d'une personne, autrement nommé le soutien social, est un facteur de protection pour sa santé mentale. À l'inverse, le manque de soutien social, l'isolement d'une personne, est considéré comme un facteur de risque. Tout le monde peut être concerné par des difficultés de santé mentale, les siennes ou celles d'un autre. Face à la souffrance psychique d'une personne, nous pouvons nous sentir démunis. D'autant que cette souffrance peut avoir plusieurs causes et se manifester de différentes manières, à différents degrés, selon chacun. La tristesse, l'isolement, la mise en danger, des propos ou des comportements étranges ou inquiétants en sont des exemples. Hélas, il est fréquent que, faute de savoir comment réagir, nous ne fassions rien, nous ne disions rien, ce qui peut être perçu comme un manque de soutien social par la personne qui souffre, ce qui peut majorer sa souffrance. La méconnaissance de ce qui est communément appelé trouble de santé mentale peut nous amener jusqu'à fuir la personne. C'est entre autres pour remédier à cet état de fait qu'a été créée la formation des premiers secours en santé mentale, inspirée par des premiers secours physiques que de simples citoyens citoyennes peuvent apprendre. Cette formation a été co-construite par des professionnels, des personnes concernées par ces troubles, des universitaires et des proches aidants et aidantes. Le but est de permettre à tout un chacun de connaître mieux les troubles de santé mentale et par conséquent de rompre avec les stéréotypes véhiculés dans la société à l'égard de celles qui en souffrent. Au cours des 2 jours de formation sont présentés les troubles dépressifs, anxieux, psychotiques, ceux liés à l'utilisation d'une substance, des addictions au jeu ou les troubles des conduites alimentaires. Dans un cadre sécurisant et de façon active, on apprend comment se manifestent ces troubles, la façon dont ils peuvent impacter les personnes concernées, quelles en sont les solutions de traitement et ou d'accompagnement les plus courantes. Les participants, participantes, s'exercent à déceler les signes de souffrance psychique et elles s'entraînent à la méthode des premiers secours en santé mentale qui leur est transmise pour aller vers des personnes dont la situation pourrait nécessiter une intervention.
21: Je vais prendre ta douleur.
20: Non, c'est pas ça. Cette intervention peut prendre la forme d'une interaction soutenante ou d'une alerte auprès de professionnels. La formation PSSM est en attente depuis avril 2025, d'une réponse à sa demande de prise en charge au titre du CPF, compte personnel de formation. Pour l'instant, son coût moyen est de 250 €. Ce qui n'est pas neutre du tout. Elle reste néanmoins une réelle opportunité de se libérer de l'appréhension que l'on peut avoir lorsqu'on perçoit une personne semblant présenter un trouble de santé mentale. C'est un réel outil de solidarité qui rend présent à l'autre et incite à le ou la soutenir dans une juste mesure. La formation PSSM, Premier Secours en Santé Mentale, existe pour les adultes à destination des majeurs, mais aussi des adolescents, ainsi que pour les ados à destination de leur père. Vous trouverez les références de cette chronique à la page Psy qui pique.
19: Une chronique signée Marie-Lune, merci à toi. Prochaine chronique Psy qui pique, le mercredi 10 juin prochain. Nous avons un message sur le répondeur, on l'écoute tout de suite.
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24: 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Il suffit d'aller liker la page, le compte Instagram de Syllab et puis bien sûr de l'émission Petit Tone Radio Show que j'adore énormément parce que c'est une émission super et puis en plus Cécile à la CES met des disques vinyles et ça vraiment moi qui est fan de disques vinyles, je peux vous dire j'adore cette émission. Petit copinage aussi d'une autre radio associative que j'adore et que je suis un peu aussi un auditeur fidèle de cette radio, et ben c'est la radio Canal B. Donc la radio Canal B organise une soirée bancale samedi 6 juin au Grand 8. Donc voilà, ça, si vous voulez voir tous les membres ou tous les bénévoles salariés de la radio curieuse de Canal B, et ben c'est de 19h30 à 23h au Grand 8. Il y aura un DJ set en plus, donc vraiment je pense que moi en tant que bénévole de Syllab, j'ai envie de voir les autres radios associatives, comment ils fonctionnent, comment de partager entre eux à radio associative. Voilà, si vous voulez aller samedi soir 6 juin 2026. Allez, je dis bon week-end parce que demain il n'y a pas d'émission de 6h avant minuit, donc c'est bien, en plus un week-end de 3 jours, donc comme d'habitude, mais bon là il n'y a plus de jours fériés, donc. Allez, j'embrasse très très fort à tout le monde et puis à lundi pour peut-être un autre message. Gros bisous à vous, ciao.
19: Ciao Benoît, faites comme Benoît, laissez-nous un message vocal 02 30 96 25 35. Ce soir aux manettes de la technique, c'était Anna, merci à toi et à lundi dans 6h avant minuit.

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Ce que je peux vous donner, en tout cas, c'est généralement, c'est un avertissement. 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

Bonsoir à toutes et à tous. Je suis José Mateos et bienvenue dans l'Effervescente, mon émission sur C-Lab dédiée exclusivement à la musique en espagnol. Aujourd'hui, nous écouterons une sélection de groupes anciens et très récents de la rumba espagnole. J'espère que cela vous plaira. Écoutez bien.

C'était effervescente, votre rendez-vous musical de vendredi, dédié à la musique en espagnol. Bonne soirée à tous et à la semaine prochaine, le vendredi à 20h. Merci.

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Bonsoir à toutes et à tous, bienvenue au Petit Faucheux pour cette soirée qui a été co-organisée par le Petit Faucheux qui nous accueille, l'école de jazz à Tours et le conservatoire à rayonnement régional de Tours. Donc c'est une coproduction et on est très très heureux de vous retrouver et puis de proposer de la belle musique ce soir. J'espère que ça vous plaira. Vous entendrez un groupe de jeunes musiciens prometteurs, c'est le groupe Hold Up, le quintet Hold Up du trompettiste Julien Vier, avec le saxophoniste Paul Brugier, le guitariste Bogdan Vlad, le batteur Léo Éluard et le bassiste Johan Oudouard. Et ce sont des jeunes musiciens qui sont passés par la formation de jazz, la formation pré-professionnelle de jazz qui est co-organisée entre le conservatoire et Jazz à Tours depuis de nombreuses années maintenant, plus de 20 ans, et que j'ai l'honneur, le plaisir de coordonner avec toujours ce partenariat fidèle du Petit Faucheux que nous remercions encore une fois. Bonne soirée et à tout à l'heure.

Merci beaucoup. C'était une nouvelle composition de Bogdan à la guitare. C'est la première chanson d'une suite de trois chansons qui s'appelle Three Songs for Her. Et on va jouer que celle-là, du coup. Voilà. People in the Streets, toujours de Bogdan.

0: Merci beaucoup à tous. Ce morceau s'appelait Hold Up. Et c'est une composition de moi, voilà. On arrive déjà à la fin de notre set. Donc je vais vous présenter les musiciens. Donc Bogdan, vous le connaissez, j'ai présenté toutes ses compositions. Bogdan Vlad à la guitare. Johan Oudouard à la basse électrique. Léo Éluard à la batterie. Et mon cher Paul Brugier au saxophone ténor. Et tambourin.
1: S'il vous plaît, un tonnerre d'applaudissement pour Julien Vier au compo, au bugle et à la trompette. Sans qui on serait pas là.
0: Je voulais particulièrement remercier Maxime et Simon qui se sont très bien occupés de nous, la technique, cet après-midi. Et aussi Sylvain à la programmation. Et toute l'équipe du Petit Faucheux pour tous les à côté, le repas, on a été superbement accueillis, donc c'est vraiment très agréable.

0: agréable. Voilà.
1: Merci beaucoup à eux. Et on va vous laisser avec une composition de Johan qui s'appelle François Billy Martingale.

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9: Bonsoir, je suis Remain et je suis ravi de partager ce moment de musique avec vous. Vous allez écouter une partie de l'enregistrement de mon set à Trust du dimanche 10 mai dernier. Trust, c'est mon événement au Petit Cab à Marseille. La prochaine est le 28 juin, 18h minuit. J'y recevrai Curses. J'espère vous y voir tous. Je vous souhaite une bonne écoute.

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